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Bonjour à tous, nous sommes le 5 août, bonne fête au Abel. Abel est capricieux, échange souvent d'idées. Il se dispute fréquemment avec ses proches, notamment en raison de son caractère instable. Intelligent, il s'adapte facilement à toutes les situations. Voici les faits du jour de ce 5 août 1884. Pose de la première pierre de la statue de la liberté à l'entrée du port de New York. 1962, suicide de l'actrice américaine Marilyn Monroe dans son appartement de Los Angeles. 1972, crash d'un avion près de Palerme, en Italie, bilan 115 morts. 2002, Bruno Perron avec son équipage bat le record du trophée Jules Verne en 64 jours, 8 heures, 37 minutes et 27 secondes. 2004, un incendie d'une extrême violence ravage un centre équestre à Lescheraine, en Savoie. Dans la nuit du 4 au 5 août, 7 stagiaires âgés de 12 à 20 ans et leur monitrice sont prises au piège des flammes.

clame. Et puis en 2009, naufrage du ferry tongien MV Princesse Ashika au large de Nuku'alofa, causant la mort de 74 personnes. Le dicton du jour, à la Sainte-Abel, tant de miel. Très bonne journée à tous, à demain.

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1: Bonjour à tous, dont l'actualité auto-moto du jour. Ford signe une alliance avec Geely. De nouveaux modèles seront produits en Espagne. Ford noue une nouvelle alliance après celle scellée avec Renault. Cette fois-ci avec le constructeur chinois Geely Auto pour la production de deux nouveaux véhicules en Espagne. Il se murmurait depuis peu que Ford envisageait de nouer une alliance avec Geely, le groupe chinois propriétaire notamment de Volvo ou encore de Lotus. Celle-ci est confirmée depuis quelques jours. Dans un communiqué publié il y a quelques jours, Ford et Geely Auto ont annoncé leur volonté de créer une joint venture. Un total de 4 nouveaux véhicules seront donc produits dans l'usine Ford de Palencia, 2 pour Ford et 2 pour Geely Auto. L'établissement est situé dans le nord de l'Espagne, produit déjà le populaire Kuga. Le SFV va d'ailleurs poursuivre sa carrière jusqu'à nouvel ordre. Cet accord entre Ford et Geely Auto est une façon comme une autre de faire tourner l'usine espagnole à plein régime. C'est donc pour très bientôt et ça tombe très bien car les immatriculations de la marque à l'ovale bleu sont en baisse de 20,2% sur le premier semestre 2026 en Europe. Le groupe Geely est même passé devant Ford. On se retrouve très vite avec d'autres actus automoto.
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2: Bonjour à tous, l'horoscope de ce mercredi. On débute avec les béliers, tous les regards se tournent vers vous. Une journée à savourer sans modération. Les taureaux, les échanges seront très agréables et très constructifs aujourd'hui. Gémeaux, une bonne nouvelle pour arriver plus tôt que prévu. Cancer, votre bienveillance sera particulièrement appréciée en ce mercredi. Les lions, votre efficacité fera toute la différence. Vierge, aujourd'hui, les compliments ne manqueront pas. Profitez de cette mise en lumière. Balance, une intuition vous évitera une erreur. Faites-vous confiance. Scorpion, à vouloir aller trop vite, quelques détails pourraient vous échapper. Sagittaire, l'indécision vous fera perdre un temps précieux. Capricorne, une belle opportunité pourrait se présenter sans prévenir. Verseau, un peu plus de souplesse, vous ferez le plus grand bien. Et enfin les poissons, laissez-vous porter par les événements. Ils jouent en tout cas en votre faveur. Avec tout ça, belle journée, bon mercredi.
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1: Bonjour à tous. Dans l'actualité du net du jour, Intel taille dans ses effectifs. Le géant américain des semi-conducteurs prépare une nouvelle restructuration au sein de son activité Data Center Group. Après plusieurs restructurations, dont la dernière remonte à juillet 2025, Intel prépare donc une nouvelle vague de suppression de postes au sein de son Data Center Group. Le fondeur américain poursuit donc son programme de transformation avec l'objectif de simplifier son organisation et d'améliorer son efficacité opérationnelle. Dans le cadre de notre stratégie visant à devenir une entreprise plus ciblée et plus efficace, le groupe dédié au centre de données ajuste son organisation afin de disposer de bons rôles à des compétences nécessaires pour assurer son succès à long terme, a indiqué Intel dans une déclaration transmise. Le groupe n'a pas communiqué le nombre de postes concernés par cette réorganisation. Intel précise toutefois que ces ajustements ne devraient pas remettre en cause sa feuille de route produite ni ses engagements auprès de ses clients. On se retrouve très vite avec d'autres actualités du net.

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1: Bonjour à tous. Dans les indiscrétions télé du jour, on parle des victoires de la musique. 40 ans d'émotion en chanson diffusée sur France 2 le 21 août prochain. Jeudi 21 août, dès 21h10, France 2 diffusera le documentaire musical Les victoires de la musique. 40 ans d'émission en chanson. À l'occasion des 40 ans des victoires de la musique, un documentaire va proposer un voyage dans l'histoire contemporaine de la musique en France. Un voyage musical plein de souvenirs, de mélodies que l'on connaît tous par cœur, d'émotion et même de rire. Un film composé d'archives dans lequel vous allez découvrir comment la musique a changé avec les goûts du public et comment les mélodies et les textes ont toujours la part belle. Pour cette célébration de grands noms de la variété et du monde de la culture française, dont des artistes qui ont été révélés au grand public avec leur première victoire de la musique vont offrir leur témoignage, comme par exemple Alain Souchon, Vianney, Carla Bruni, Zazie, Philippe Catherine ou encore Clara Luciani. On se retrouve très vite avec d'autres indiscrétions télé.

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1: Pour aider les entreprises à réduire l'impact des troubles musculo-squelettiques, l'assurance maladie risque professionnel a mis en place le programme TMS Pro. Antonio Gomez, vous êtes responsable hygiène, sécurité, environnement chez Démo Injection, une entreprise de plasturgie automobile des Hauts-de-France. Dans le cadre du programme TMS Pro, vous avez été amené à transformer le poste de travail lié au chargement. Comment les salariés percevaient ce poste avant sa transformation ?
3: Le poste a fait l'objet de plusieurs plaintes concernant les conditions de travail. Exemple, difficulté à charger les tâches supérieures des tourettes. Les postures étaient inadaptées car en fonction de la taille des opérateurs, cela les obligeait pour certains à se mettre sur la pointe des pieds ou bien lever les bras au-dessus des épaules, ce qui leur générait des douleurs sur le long terme. Ce que nous avons mis en place, c'est une plateforme sur trois niveaux et cela a permis aux différents collaborateurs de pouvoir s'installer sur une des trois plateformes et choisir sur laquelle ils se sentaient le mieux. Donc ça a permis d'augmenter l'attractivité du poste, la stabilisation des effectifs. On a également

0: constaté une forte diminution de l'absentéisme et des arrêts de travail.
1: Jamel Hinouche, vous êtes concerné par cette transformation. Qu'est-ce que ça a changé à votre quotidien ?
2: La principale amélioration, c'est le fait d'être moins fatigué à la fin de la journée et d'avoir justement ce confort de travail, et ce qui a permis en fait une polyvalence dans le service et une meilleure entente avec le collaborateur. D'être moins fatigué, cela nous a permis d'être polyvalent, donner un coup de main aux collègues, parce que le fait d'avoir ce confort de travail nous libère un peu plus de temps. Les salariés se sentent mieux reconnus et d'avoir une réactivité en face motive la plupart des collaborateurs à être acteurs. Ça, c'est très important.
3: Le programme TMS Pro, une démarche de prévention qui renforce la performance de votre entreprise en améliorant la santé et les conditions de travail de vos salariés.
1: Plus d'infos, amélie.fr/entreprise.
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5: Bonjour à tous, nous sommes le 5 août, bonne fête au Abel. Abel est capricieux, échange souvent d'idées. Il se dispute fréquemment avec ses proches, notamment en raison de son caractère instable. Intelligent, il s'adapte facilement à toutes les situations. Voici les faits du jour de ce 5 août 1884. Pose de la première pierre de la statue de la liberté à l'entrée du port de New York. 1962, suicide de l'actrice américaine Marilyn Monroe dans son appartement de Los Angeles. 1972, crash d'un avion près de Palerme, en Italie, bilan 115 morts. 2002, Bruno Perron avec son équipage bat le record du trophée Jules Verne en 64 jours, 8 heures, 37 minutes et 27 secondes. 2004, un incendie d'une extrême violence ravage un centre équestre à Lescheren, en Savoie. Dans la nuit du 4 au 5 août, 7 stagiaires âgés de 12 à 20 ans et leur monitrice sont prises au piège des flammes. Et puis en 2009, naufrage du ferry tongien MV Princesse Ashika au large de Nuku'alofa, causant la mort de 74 personnes. Le dicton du jour, à la Saint-Abel, tant de miel. Très bonne journée à tous, à demain.
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2: Bonjour à tous, l'horoscope de ce mercredi. On débute avec les béliers, tous les regards se tournent vers vous. Une journée à savourer sans modération. Les taureaux, les échanges seront très agréables et très constructifs aujourd'hui. Gémeaux, une bonne nouvelle pour arriver plus tôt que prévu. Cancer, votre bienveillance sera particulièrement appréciée en ce mercredi. Les lions, votre efficacité fera toute la différence. Vierge, aujourd'hui, les compliments ne manqueront pas. Profitez de cette mise en lumière. Balance, une intuition vous évitera une erreur. Faites-vous confiance. Scorpion, à vouloir aller trop vite, quelques détails pourraient vous échapper. Sagittaire, l'indécision vous fera perdre un temps précieux. Capricorne, une belle opportunité pourrait se présenter sans prévenir. Verseau, un peu plus de souplesse, vous ferez le plus grand bien. Et enfin les poissons, laissez-vous porter par les événements. Ils jouent en tout cas en votre faveur. Avec tout ça, belle journée, bon mercredi.
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1: Bonjour, dans le Var, le feu n'a pas progressé dans son périmètre de 1850 hectares, a fait savoir le préfet lors d'un point presse hier. La durée de l'incendie, 15 jours, est inédite. Cependant, dans le département, l'hypothèse de mise à feu volontaire est sérieusement envisagée, selon le parquet de Draguignan. Par ailleurs, le feu près de Bellegarde en Diois, dans la Drôme, qui a démarré lundi, a pour l'heure brûlé près de 280 hectares et fait 2 blessés légers chez les sapeurs-pompiers, selon les autorités. Une cinquantaine de personnes du hameau de Monte-la-Luc ont été évacuées de façon préventive. La production de salade s'effondre en France à cause des canicules successives et de la sécheresse. Les professionnels demandent un soutien rapide de l'État pour faire face à cette crise jugée historique. Dans les supermarchés, les conséquences sont déjà visibles. Les rayons sont vides. Les maraîchers n'arrivent plus à répondre à la demande. Le groupement mousquetaire Intermarché a été victime d'une cyberattaque portant sur les données, nom, adresse, etc. de près de 300 000 clients du drive d'Intermarché. Cet incident est survenu la semaine dernière, a expliqué le groupement, qui précise l'avoir notifié à la CNIL et avoir porté plainte auprès du parquet de Paris. L'État a autorisé l'implantation en Gironde d'un projet de méga ferme à saumon qui prévoit de produire sur terre jusqu'à 10 000 tonnes de poissons par an. Cette usine d'élevage en circuit fermé doit être construite sur 14 hectares au Verdon-sur-Mer, au bout de l'estuaire de la Gironde. À partir de 2027, elle nécessitera 280 millions d'euros d'investissement. Plusieurs ONG annoncent préparer un recours contentieux contre son implantation. Selon elles, ce projet va menacer l'eau potable de l'ensemble de la Gironde. C'est la fin de ce flash. Une très bonne journée à notre écoute.
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1: Bonjour à tous, dans l'info insolite du jour, dont le Tarn, des amis battent le record de France du plus grand silure pêché. Deux frères et un troisième ami ont pêché un silure de 2,75 m de long près d'Albi, dans le Tarn, il y a quelques jours. Un record de France combattu donc ces deux frères et un de leurs amis près d'Albi, dans le Tarn. Alors qu'ils faisaient une sortie à la pêche, les trois hommes ont attrapé un silure mesurant 2,75 m, le plus grand jamais capturé dans l'Hexagone. Les deux frères, qui tiennent une entreprise de pêche et une chaîne YouTube du même nom, les frères Toc, et leurs amis ont donc raconté à la chaîne qu'ils étaient équipés d'un sonar. Ce qu'on cherchait, c'était les bons d'herbier, a déclaré Théo, des sortes de prairies sous-marines où ces poissons ont leur habitude. Très tôt le matin, tard le soir, les silures viennent chercher des proies qui seraient potentiellement cachées dans peu d'eau. C'est alors que Mathieu a jeté son leurre. Le silure est venu le gober à toute vitesse. Et là, on a eu un très très beau combat. Pour l'instant, notre plus beau combat, a-t-il raconté. Ajoutons que la canne était complètement pliée. Plus le poisson sortait de l'eau, plus les trois compères étaient sidérés. Quand on a vu la gueule du poisson remonter, c'était complètement dingue. Je me suis rendu compte que le silure faisait 2,75 m. Donc j'ai eu vraiment un moment de sidération et je leur ai dit « On a le record de France », a avoué Mathieu. Si le silure faisait 2,75 m, effectivement, il n'a pas été pesé pour ne pas le blesser, mais il a été évalué à environ 150 kg. L'animal a finalement été relâché. On se retrouve très vite avec d'autres infos insolites.
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0: Bonjour à tous, nous sommes le 5 août, bonne fête au Abel. Abel est capricieux, échange souvent d'idées. Il se dispute fréquemment avec ses proches, notamment en raison de son caractère instable. Intelligent, il s'adapte facilement à toutes les situations. Voici les faits du jour de ce 5 août 1884. Pose de la première pierre de la statue de la liberté à l'entrée du port de New York. 1962, suicide de l'actrice américaine Marilyn Monroe dans son appartement de Los Angeles. 1972, crash d'un avion près de Palerme en Italie, bilan 115 morts. 2002, Bruno Perron avec son équipage bat le record du trophée Jules Verne en 64 jours, 8 heures, 37 minutes et 27 secondes. 2004, un incendie d'une extrême violence ravage un centre équestre à Lescheren en Savoie. Dans la nuit du 4 au 5 août, 7 stagiaires âgés de 12 à 20 ans et leur monitrice sont prises au piège des flammes. Et puis en 2009, naufrage du ferry tongien MV Princesse Ashika au large de Nuku'alofa, causant la mort de 74 personnes. Le dicton du jour, à la Saint-Abel, temps de miel. Très bonne journée à tous, à demain.
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2: Bonjour à tous, l'horoscope de ce mercredi. On débute avec les béliers, tous les regards se tournent vers vous. Une journée à savourer sans modération. Les taureaux, les échanges seront très agréables et très constructifs aujourd'hui. Gémeaux, une bonne nouvelle pour arriver plus tôt que prévu. Cancer, votre bienveillance sera particulièrement appréciée en ce mercredi. Les lions, votre efficacité fera toute la différence. Vierge, aujourd'hui, les compliments ne manqueront pas, profiter de cette mise en lumière. Balance, une intuition vous évitera une erreur, faites-vous confiance. Scorpion, à vouloir aller trop vite, quelques détails pourraient vous échapper. Sagittaire, l'indécision vous fera perdre un temps précieux. Capricorne, une belle opportunité pourrait se présenter sans prévenir. Verseau, un peu plus de souplesse, vous ferez le plus grand bien. Et enfin les poissons, laissez-vous porter par les événements. Il joue en tout cas en votre faveur. Avec tout ça, belle journée, bon mercredi.

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1: Bonjour, dans le Var, le feu n'a pas progressé dans son périmètre de 1850 hectares, a fait savoir le préfet lors d'un point presse hier. La durée de l'incendie, 15 jours, est inédite. Cependant, dans le département, l'hypothèse de mise à feu volontaire est sérieusement envisagée, selon le parquet de Draguignan. Par ailleurs, le feu près de Bellegarde en Diois, dans la Drôme, qui a démarré lundi, a pour l'heure brûlé près de 280 hectares et fait 2 blessés légers chez les sapeurs-pompiers, selon les autorités. Une cinquantaine de personnes du hameau de Monte-la-Luc ont été évacuées de façon préventive. La production de salade s'effondre en France à cause des canicules successives et de la sécheresse. Les professionnels demandent un soutien rapide de l'État pour faire face à cette crise jugée historique. Dans les supermarchés, les conséquences sont déjà visibles. Les rayons sont vides, les maraîchers n'arrivent plus à répondre à la demande. Le groupement Mousquetaire Intermarché a été victime d'une cyberattaque portant sur les données, nom, adresse, etc. de près de 300 000 clients du drive d'Intermarché. Cet incident est survenu la semaine dernière, a expliqué le groupement, qui précise l'avoir notifié à la CNIL et avoir porté plainte auprès du parquet de Paris. L'État a autorisé l'implantation en Gironde d'un projet de méga ferme à saumon qui prévoit de produire sur terre jusqu'à 10 000 tonnes de poissons par an. Cette usine d'élevage en circuit fermé doit être construite sur 14 hectares au Verdon-sur-Mer, au bout de l'estuaire de la Gironde. À partir de 2027, elle nécessitera 280 millions d'euros d'investissement. Plusieurs ONG annoncent préparer un recours contentieux contre son implantation. Selon elles, ce projet va menacer l'eau potable de l'ensemble de la Gironde. C'est la fin de ce flash. Une très bonne journée à notre écoute.
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1: Bonjour, la rétrosport de la semaine, football lassé Ajaccio, monument du football corse a déposé le bilan. Le club n'a pas survécu à une situation financière devenue intenable. Avec plus de 13 millions d'euros de dettes et l'absence de repreneur, la liquidation judiciaire a été actée, mettant fin à 27 ans de professionnalisme. Ce dépôt de bilan va entraîner la suppression de 180 emplois. Le centre de formation est également contraint de fermer ses portes. Tennis, le tirage au sort du tableau masculin de l'US Open a été effectué jeudi en fin de journée. Il a réservé de belles surprises puisque Carlos Alcaraz et Novak Djokovic sont dans la même partie de tableau, tout comme Daniil Medvedev qui affrontera Benjamin Bonzi. Comme ce dernier, les Bleus n'ont pas été très chanceux. Meilleur Français Hugo Humbert affrontera l'Australien Adam Walton, 82e, tandis que Giovanni Pecci-Pericard, 39e mondial, sera opposé à un autre cador, l'Italien Lorenzo Musetti, 10e. Présent également à New York, Gaël-Monfils, 50e mondial, croisera le fer avec le Russe Roman Siafouline, 90e, alors que Quentin Ali, 70e, débutera contre David Goffin, 68e. Alexandre Muller aura également une partie difficile à jouer contre Stefanos Tsitsipas, tête de série numéro 26. Eurobasket, la 42e édition du championnat d'Europe va se dérouler du 27 août au 14 septembre dans pas moins de 4 pays et 4 villes différents. La Lettonie, Riga, Chypre, Limassol, la Finlande, Tampere et la Pologne, Katowice. C'est à Riga que se déroulera l'intégralité du tableau final à partir des 8e. On compte 4 groupes de 6 équipes pour le premier tour. Puis les 4 premiers de chaque poule verront les 8e de finale. Les vice-champions olympiques français qui sont dans le groupe D sont leurs stars Victor Wembanyama et Rudy Gobert sont favoris pour figurer sur le podium. Cyclisme, opéré de la cheville mardi à Lyon suite à sa blessure subie à la fin du Tour de France, Kevin Vauquelin pourra mettre un terme à sa saison. Sa présence au championnat du monde sur route au Rwanda du 21 au 28 septembre paraît plus que compromise, comme pour les championnats d'Europe du 1er au 5 octobre qui seront disputés en Ardèche et dans la Drôme. Volée face à Porto Rico, les Françaises ont réussi leur entrée dans le mondial vendredi, une compétition qu'elles n'ont plus disputée depuis 51 ans. Elles se sont imposées face à leurs adversaires 25-22, 25-18, 21-25, 25-14 et prennent déjà une option pour la qualification. Prochain rendez-vous avec les Brésiliennes ce dimanche, toujours à Chiang Mai en Thaïlande. C'est la fin de cette rétrosport. Une très bonne journée à notre écoute.
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1: Bonjour à tous, dans l'info insolite du jour, dans le Tarn, des amis battent le record de France du plus grand silure pêché. Deux frères et un troisième ami ont pêché un silure de 2,75 m de long près d'Albi, dans le Tarn, il y a quelques jours. Un record de France combattu donc ces deux frères et un de leurs amis près d'Albi, dans le Tarn. Alors qu'ils faisaient une sortie à la pêche, les trois hommes ont attrapé un silure mesurant 2,75 m, le plus grand jamais capturé dans l'Hexagone. Les deux frères, qui tiennent une entreprise de pêche et une chaîne YouTube du même nom, les frères Toc, et leurs amis ont donc raconté à la chaîne qu'ils étaient équipés d'un sonar. Ce qu'on cherchait, c'était les bons d'herbier, a déclaré Théo, des sortes de prairies sous-marines où ces poissons ont leur habitude. Très tôt le matin, tard le soir, les silures viennent chercher des proies qui seraient potentiellement cachées dans peu d'eau. C'est alors que Mathieu a jeté son leurre. Le silure est venu le gober à toute vitesse. Et là, on a eu un très très beau combat. Pour l'instant, notre plus beau combat, a-t-il raconté. Ajoutons que la canne était complètement pliée. Plus le poisson sortait de l'eau, plus les trois compères étaient sidérés. Quand on a vu la gueule du poisson remonter, c'était complètement dingue. Je me suis rendu compte que le silure faisait 2,75 m. Donc j'ai eu vraiment un moment de sidération et je leur ai dit « On a le record de France », a avoué Mathieu. Si le silure faisait 2,75 m, effectivement, il n'a pas été pesé pour ne pas le blesser, mais il a été évalué à environ 150 kg. L'animal a finalement été relâché. On se retrouve très vite avec d'autres infos insolites.
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3: 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Avec cette démarche où on est rentré vraiment dans le décortiquage des postes pour identifier les causes de l'apparition des troubles musculo-squelettiques, on a pu aller à la recherche de solutions. Aujourd'hui, on peut dire que la démarche est marquante. On a même développé ces techniques sur d'autres ateliers et ça, c'est quelque chose qui est utilisé au quotidien. Deuxièmement, on a pu baisser la sinistralité de 40% sur les deux dernières années. 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
1: Bonjour à tous, les programmes télé, la télévision pour ce soir, mercredi. On débute avec la chaîne TF1 qui nous propose ce soir le téléfilm Sirène, diffusé dès 21h10. À la même heure, sur la chaîne France 2, place à la série Code Rouge. Sur France 3, le magazine Secret d'Histoire, diffusé dès 21h10. Sur la chaîne France 5 ce soir, documentaire Au bout, c'est la mer, dès 21h. Sur la chaîne M6, rendez-vous avec le jeu J'en connais un rayon à partir de 21h10. Sur la chaîne TMC, rendez-vous avec le spectacle des Chevaliers du Fiel, Croisière d'Enfer, diffusé dès 21h25. Et enfin, pour terminer, rendez-vous par exemple ce soir sur la chaîne T18 avec le téléfilm La Loi de Pauline. Avec tout ça, bonne soirée télé.
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1: Bonjour, dans le Var, le feu n'a pas progressé dans son périmètre de 1850 hectares, a fait savoir le préfet lors d'un point presse hier. La durée de l'incendie, 15 jours, est inédite. Cependant, dans le département, l'hypothèse de mise à feu volontaire est sérieusement envisagée, selon le parquet de Draguignan. Par ailleurs, le feu près de Bellegarde en Diois, dans la Drôme, qui a démarré lundi, a pour l'heure brûlé près de 280 hectares et fait 2 blessés légers chez les sapeurs-pompiers, selon les autorités. Une cinquantaine de personnes du hameau de Monte-la-Luc ont été évacuées de façon préventive. La production de salade s'effondre en France à cause des canicules successives et de la sécheresse. Les professionnels demandent un soutien rapide de l'État pour faire face à cette crise jugée historique. Dans les supermarchés, les conséquences sont déjà visibles. Les rayons sont vides. Les maraîchers n'arrivent plus à répondre à la demande. Le groupement Mousquetaire Intermarché a été victime d'une cyberattaque portant sur les données, nom, adresse, etc. de près de 300 000 clients du drive d'Intermarché. Cet incident est survenu la semaine dernière, a expliqué le groupement, qui précise l'avoir notifié à la CNIL et avoir porté plainte auprès du parquet de Paris. L'État a autorisé l'implantation en Gironde d'un projet de méga ferme à saumon qui prévoit de produire sur terre jusqu'à 10 000 tonnes de poissons par an. Cette usine d'élevage en circuit fermé doit être construite sur 14 hectares au Verdon-sur-Mer, au bout de l'estuaire de la Gironde. À partir de 2027, elle nécessitera 280 millions d'euros d'investissement. Plusieurs ONG annoncent préparer un recours contentieux contre son implantation. Selon elles, ce projet va menacer l'eau potable de l'ensemble de la Gironde. C'est la fin de ce flash. Une très bonne journée à notre écoute.
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0: Démarche, tout ce qu'il vous faut savoir.
1: Lorsqu'une entreprise est confrontée à une baisse temporaire d'activité, elle peut réduire la durée du travail des salariés concernés. Ceux-ci perçoivent en contrepartie une indemnité durant les périodes non travaillées. L'employeur peut demander à placer tout ou partie des salariés en position d'activité partielle lorsque l'entreprise est contrainte donc de réduire ou de suspendre temporairement son activité pour l'un des motifs suivants et uniquement ceci. Une conjoncture économique défavorable, des difficultés d'approvisionnement en matières premières ou en énergie, un sinistre ou des intempéries ou encore toute autre circonstance de caractère exceptionnel. Perte du principal client, par exemple, ayant entraîné l'interruption ou la réduction de l'activité. Des transformations, une restructuration ou modernisation de l'entreprise. Tout salarié peut être placé en position d'activité partielle s'il subit une perte de rémunération causée par soit la fermeture temporaire de tout ou partie de l'établissement, soit par la réduction de l'horaire de travail en deçà de la durée légale de travail. En cas de réduction collective de l'horaire de travail, le placement en activité partielle peut être individuel ou concerner les salariés de manière alternative. Pendant les périodes non travaillées, le salarié perçoit une indemnité d'activité partielle versée par l'employeur. Les salariés en chômage partiel bénéficient, eux, de règles d'indemnisation différentes. Le montant de l'indemnité d'activité partielle est fixé à 70% de la rémunération brute. Lorsque le salarié suit une action de formation, le montant de l'indemnité est porté à 100% de la rémunération nette. Notez qu'une autorisation d'activité partielle peut être accordée pour une durée maximum de 6 mois renouvelable.
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1: Bonjour à tous, les programmes télé, la télévision pour ce soir, mercredi. On débute avec la chaîne TF1 qui nous propose ce soir le téléfilm Sirène, diffusé dès 21h10. À la même heure, sur la chaîne France 2, place à la série Code Rouge. Sur France 3, le magazine Secret d'Histoire, diffusé dès 21h10. Sur la chaîne France 5 ce soir, documentaire Au bout, c'est la mer, dès 21h. Sur la chaîne M6, rendez-vous avec le jeu J'en connais un rayon, à partir de 21h10, sur la chaîne TMC, rendez-vous avec le spectacle des Chevaliers du Fiel, Croisière d'Enfer, diffusé dès 21h25. Et enfin, pour terminer, rendez-vous par exemple ce soir sur la chaîne T18, avec le téléfilm La Loi de Pauline. Avec tout ça, bonne soirée télé.
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1: Pour avoir une belle couleur de teint, idéal, c'est bien sûr le fond de teint, bien apprécié par les femmes, puisqu'il donne non seulement une belle couleur, mais aussi qu'il cache les imperfections. Ils se vendent les fonds de teint sous différentes textures, ils sont adaptés à de très nombreuses couleurs et teintes de peau. Pour choisir le bon pour vous, voici quelques trucs. Alors, il faut tout d'abord choisir un fond de teint liquide. Si vous aimez la légèreté, en général, il couvre bien, surtout si vous n'avez pas trop de taches pigmentaires. Vous choisirez un fond de teint crème plus épais si vous avez par exemple des imperfections comme des petits boutons. On peut aussi choisir un fond de teint en poudre libre, souvent constitué en poudre minérale. Ces fonds de teint couvrent bien la peau tout en étant ultra légers. Si vous avez une belle peau, ce dernier sera parfait pour vous. Pour tester un fond de teint, vous pouvez en appliquer un peu sur le côté de votre main, tout près de votre poignet, en bas du pouce. Aussi, vous pouvez le tester au niveau de la mâchoire. Ainsi, vous verrez s'il y a ou non des démarcations. Il est très important de choisir un fond de teint qui a exactement la même couleur que votre peau. Pour apporter quelques modifications à votre teint, vous pourrez jouer avec le fard à joues ou encore la poudre auto-bronzante. Vous pouvez très bien aussi, avant de vous lancer dans l'achat d'un fond de teint, c'est vrai que c'est quand même un peu cher, demander des échantillons gratuits en magasin. Les pharmacies et les boutiques de cosmétiques offrent souvent des échantillons à la demande des gens.
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qui a démarré lundi a pour l'heure brûlé près de 280 hectares et fait 2 blessés légers chez les sapeurs-pompiers. Selon les autorités, une cinquantaine de personnes du hameau de Montelaluc ont été évacuées de façon préventive. La production de salade s'effondre en France à cause des canicules successives et de la sécheresse. Les professionnels demandent un soutien rapide de l'État pour faire face à cette crise jugée historique. Dans les supermarchés, les conséquences sont déjà visibles. Les rayons sont vides. Les maraîchers n'arrivent plus à répondre à la demande. Le groupement mousquetaire Intermarché a été victime d'une cyberattaque portant sur les données, nom, adresse, etc. de près de 300 000 clients du drive d'Intermarché. Cet incident est survenu la semaine dernière, a expliqué le groupement, qui précise l'avoir notifié à la CNIL et avoir porté plainte auprès du parquet de Paris. L'État a autorisé l'implantation en Gironde d'un projet de méga ferme à saumon qui prévoit de produire sur terre jusqu'à 10 000 tonnes de poissons par an. Cette usine d'élevage en circuit fermé doit être construite sur 14 hectares au Verdon-sur-Mer, au bout de l'estuaire de la Gironde. À partir de 2027, elle nécessitera 280 millions d'euros d'investissement. Plusieurs ONG annoncent préparer un recours contentieux contre son implantation. Selon elles, ce projet va menacer l'eau potable de l'ensemble de la Gironde. C'est la fin de ce flash. Une très bonne journée à notre écoute.

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6: Eh ouais, ça t'y connaît bien comme tous les samedis. Soit nous reçoit l'association, soit nous reçoit un artiste. Et aujourd'hui, attention, ça nous reçoit des cow-boys. Bienvenue, cow-boys.
7: Bonjour, bonjour, bonjour. Réunion. Bonjour à tous les cow-boys. Les pas western.
6: Nous reçoit l'association aujourd'hui, l'association de la possession.
8: C'est ça.
6: C'est ça. Bon, l'association, comment y appelle?
8: Les danseurs du Far West.
6: Les danseurs du Far West. Comment appelle-vous, madame?
8: Françoise.
6: Françoise Lebon.
8: Françoise Lebon, oui.
6: Françoise Lebon. Oui. Ouais, d'accord. Donc, c'est où depuis tout à l'heure que tu t'es dit là? Dis-moi, vous venez tout seul? Bon, bien accompagné.
8: Ben, c'est ça. Moi, je viens un cowboy pony.
6: Ah oui, non, ben, un grand cowboy, il y a eu du mal à passer sous la porte jusqu'à.
7: Pas tant que ça.
6: Monsieur le cowboy, comment on appelle-vous?
7: René Claude.
6: René Claude. Bon, bienvenue à Zot, en tout cas, le studio Néo FM ici au port.
7: Merci.
6: Et alors, l'association, a combien de temps il existe?
8: Alors, c'est sa troisième année. Enfin, on va entamer plutôt la quatrième année.
6: Quatrième année, ouais. D'accord. Donc, c'est où la présidente, c'est bien
8: voilà,
6: ça?
8: Voilà, je suis la présidente et l'animatrice de danse également.
6: D'accord, c'est où ils donnent des cours?
8: C'est ça.
6: Je ils donnent des cours aussi dans une association?
8: Oui, on donne des cours toute la semaine.
6: Mais que ça, dans 4 ans, comment ça arrive à, enfin, plutôt à où? Comment on arrive à où cette idée-là? On veut dire Anna Segan, Anna Maloya, hein, la c'est country. Ça. C'est bien ça, mais elle nous parle
8: c'est
6: de country
8: ça,
6: aujourd'hui.
8: Country,
6: hein.
8: Oui, c'est
6: ouais.
8: Ça.
6: Alors.
8: C'est un peu du hasard, en fait.
6: Comment ça, du hasard?
8: Après avoir élevé mes enfants, etc., j'avais ouais. envie d'apprendre à danser.
6: Ouais.
8: Et donc, je me suis inscrite dans une association qui donnait des cours de rock et de danse de société. Donc, mon but, c'était surtout d'apprendre le rock. Et puis, le prof donnait aussi des cours de country. Je suis allée voir et là, ça a été le waouh.
6: Ça a été le coup de foudre.
8: Ça a été le gros coup de foudre.
6: Ah ouais.
8: Et voilà, ensuite, j'ai pris des cours pendant quelques années. Ensuite, j'ai passé mon diplôme d'animatrice.
6: Ah, on a quand même un diplôme à passer.
8: Ah oui, il y a un
6: c'est
8: diplôme.
6: C'est pas n'importe qui, mais on ne peut pas arriver du jour au lendemain, on dit, bah, on me donne des cours comme ça.
8: Bien, franchement, à La Réunion, c'est une danse de loisirs. Donc, nombreuses personnes enseignent sans le diplôme.

0: mais il existe le diplôme délivré par la Fédération Française de Danse.
1: Ok.
0: Il y a eu une première session à La Réunion il y a 6 ans environ.
1: Ouais.
0: Donc à ce moment-là, plusieurs animateurs ont passé le diplôme. Il sera remis en place dans quelques mois, ouais, vers le mois de novembre.
1: D'accord.
0: Donc voilà, donc on passe le diplôme qui s'appelle le CFID.
1: Ici ou en métropole ?
0: Alors ici à La Réunion,
1: ouais,
0: le comité régional de danse fait venir des jurys, des formateurs.
1: Ah bien, ok.
0: Sur une semaine, nous sommes formés.
1: D'accord.
0: Et ensuite, nous passons le diplôme dans la foulée, jugé par un jury métropolitain.
1: D'accord. Voilà. Comment ça, les gardes exactement quand on passe les intéressants de connaître, parce que ils gardent juste où l'on se met de pied, si on a un bon botte, si
0: non,
1: est-ce que la
0: non,
1: tenue
0: non,
1: compte.
0: Non, pas du tout, pas du tout.
1: D'accord.
0: En fait, la danse country, ouais, c'est quand même, il y a beaucoup de pas techniques. Là, quand on nous voit danser au bord sur le chemin là-bas,
1: bon,
0: on a l'impression que c'est une danse un peu comme ça en live.
1: Oui,
0: il y a une grande technicité.
1: Ouais.
0: Une grande technicité. Donc on est jugé sur la technique des pas.
1: Ouais.
0: Aussi sur notre connaissance de la musique.
1: Ah,
0: parce
1: ouais, carrément.
0: Qu'en fait, oui, dans la country, il y a 8 styles de danse. 8 styles. Donc, il y a la polka, le West Coast Swing, le nightclub. Donc, en fait, il y en a 8. Il faut apprendre les 8 styles.
1: Mais bien prendre ça fait aujourd'hui.
0: C'est ça. Donc, quand on danse à La Réunion, comme je vous disais, c'est plutôt de la danse de loisir.
1: Ouais.
0: Il n'y a pas de compétition,
1: okay,
0: à La Réunion.
1: Ouais.
0: Donc, cette année, pour la première fois, j'ai amené 2 jeunes filles en métropole pour une compétition de danse.
1: D'accord.
0: Donc, elles ont été sélectionnées au championnat de France.
1: C'est bien.
0: Donc, super.
1: Elles comment ils appellent les filles ?
0: Alors, Samantha Dubourg et Luna Lépiné.
1: D'accord, ben
0: donc
1: salut.
0: Elles ont... Bonjour à elles. Elles ont 10 et 14 ans.
1: Ouais.
0: Donc, elles ont été sélectionnées à Montélimar pour les championnats de France.
1: Ah ouais.
0: Et là, il y a 15 jours de ça, on est allé au championnat de France. Donc, ça a été vraiment quelque chose pour nous d'incroyable.
1: Ah ouais.
0: D'incroyable.
1: Ben, voit de Dieu qu'on est content, là. Ah oui, c'est bien
0: c'est
1: parce
0: ça.
1: Qu'il...
0: Eh bien, on n'avait jamais vu vraiment de compétition de danse.
1: Et moi, les Chio Cubana n'auraient...
0: Wow.
1: Ben ouais,
0: ouais,
1: mais les Chio Cubana, là-bas, la Dité, la Réunion.
0: Mais c'est ça,
1: c'est
0: la
1: ça.
0: Réunion, on était avec notre petit drapeau et tout, c'était trop chouette. Donc, Luna, 10 ans, a fait 6e championnat de France. Pour une première, c'est génial.
1: Ouais.
0: Et Samantha, 4e.
1: D'accord.
0: Donc, on était vraiment très, très contentes. Et nous accompagnaient également 2 chorégraphes de La Réunion.
1: Oui.
0: Qui participaient au concours national de chorégraphie. Et La Réunion était sur le podium. Toutes les deux, première et deuxième.
1: Ouais, bah dis
0: donc. Vraiment, La Réunion étant forte au niveau de la country, on est super contents.
1: Ah bah super, bah en tout cas, elle est bien ça. Et c'est dans une catégorie qu'on passe c'est par âge ?
0: Alors non, alors c'est par série en fait. Donc on commence la compétition avec la série E.
1: Qui correspond ?
0: Bien, c'est vraiment les premières compétitions en fait. Première compétition et
1: d'accord,
0: ça va jusqu'à B.
1: D'accord, donc en fait, on peut avoir 50 ans, mais si on commence à faire la première compétition, ça serait la série E.
0: Voilà,
1: c'est
0: ça.
1: Pas l'âge
0: après,
1: qui compte.
0: Voilà, et après, c'est par catégorie d'âge.
1: D'accord.
0: On est classé par catégorie d'âge, mais tout le monde dans la série E danse les 4 danses qui sont imposées.
1: Okay.
0: Donc c'est la Fédé qui sélectionne 4 danses qu'on travaille toute une année.
1: Et bah oui, alors.
0: Voilà.
1: Et le cow-boy, comment il arrive là-dedans il...
2: Ah ben, le cow-boy, c'est pas le hasard, hein. C'est pas comme Madame Lebon.
1: Ouais.
2: Moi, je voulais vraiment apprendre à danser.
1: Ouais.
2: Mais 10, 12 ans en arrière, c'était pas facile. C'était Saint-Denis, voire Saint-Pierre, hein. C'était pas facile du tout. Donc, je m'habillais toujours, mais sans danser. Donc, ça remonte pas mal.
1: Ah ouais ?
2: Ah oui, oui, oui.
1: Quand tu t'es habillé à où sans danser ?
2: Enfin, ben, je dansais pas, mais j'avais mon style cow-boy déjà depuis presque 15 ans.
1: Ah ouais, donc ouais, toujours aime le style cowboy, veut
2: dire
1: pantalon, bottes, tout
2: voilà,
1: ça,
2: voilà,
1: chemise
2: depuis,
1: en jean.
2: Depuis enfant, voilà, voir les westerns, j'ai toujours voulu ressembler
1: c'est
2: à
1: une passion carrément.
2: Oui, oui, oui, oui.
1: Ah ouais, d'accord.
2: C'est la collection d'armes, les répliques, bon, j'ai une belle collection.
1: Bah oui,
0: il faut savoir que lui, il est toujours habillé comme ça. C'est pas pour danser. Lui, il est toujours habillé comme ça. Pour les mariages, les baptêmes, les communions.
2: Je prends l'avion.
1: Pas de travail quand même.
2: Non, tenue de travail est obligatoire.
1: Ah bon.
2: Mais sinon, dès que oui, je pose les pieds à la maison, c'est.
1: D'accord. La moustache aussi, pareil.
2: La moustache, ça se soigne, ça se prépare pendant des minutes. Pendant des minutes dans la salle de bain.
1: Non, mais ouais, un vrai cow-boy.
2: Et voilà, donc. J'ai voulu créer mon style, je l'ai créé et j'en suis hyper, hyper fier.
1: Ah ben, c'est bien, en tout cas, on assume, on va dire.
2: Oui,
1: et donc, t'es mort au que la danse.
2: que la danse, voilà. Donc, une dizaine d'années après, j'ai découvert une association à La Possession. Donc, j'ai commencé à danser.
1: C'est Madame Lebon.
2: Madame Lebon.
1: T'es un autre encore.
0: Okay. Dans la même association dans laquelle moi j'ai commencé, en fait.
1: Oui. Okay.
0: C'est Un Temps pour Danser, voilà. Okay. Avec Monsieur Marianne. Qui existe toujours.
2: Oui. D'accord, donc, j'ai dansé avec Madame Lebon en tant que danseur, tout simplement.
1: D'accord.
2: Aujourd'hui, elle est ma présidente maintenant et animatrice. Donc, après, au bout de 2-3 mois, j'ai pu entraîner Madame, mon épouse, dans la danse aussi. On a créé le style tous les deux aussi. J'ai réussi à habiller Madame au fur et à mesure.
1: Ah oui, c'est vrai qu'un monsieur nous va dire que moi, je m'imagine plus un monsieur habillé en cow-boy, mais Madame en cow-boy d'être pas mauvais aussi.
2: Maintenant, jean à franges aussi. Voilà, pas mal de tenues à franges.
1: Ouais.
2: Voilà, et on a un niveau maintenant assez,
1: élevé.
2: Élevé, voilà.
1: Un bon niveau élevé.
2: Parce qu'on est les champions, le vainqueur il y avait un concours l'année dernière, en fait, au festival à la Plaine des Palmistes.
1: Ok.
2: Et Madame et moi, nous sommes les vainqueurs en titre plus belle tenue. De la Réunion.
1: Ben bravo. Voilà.
2: Chapeau. Ouais, merci.
1: Parce que pour entraîner une madame là-dedans, et c'est une passion que vous, la dame, mais pour entraîner là-dedans, il faut vraiment la race. Hein.
2: Oui. Donc là, depuis, on vit notre passion pleinement et c'est super avec les danses ou le week-end, les sorties et les voyages et tout. Et puis toute une belle collection d'armes à la maison, de vêtements, de. Je dois avoir. Paires de Santiago. Donc en python, en crapaud buff, en croco. Voilà.
1: Mais je pense que quand il arrive chez vous, c'est où on a le plus de chaussures que de madame de l'instant. Non.
2: Je dirais ça, oui. Ouais, c'est vrai.
1: Bah, essaye de mettre un petit morceau de. Enfin, je pense pas que c'est ça, mais bon, on va essayer. C'est le seul comme Nana. Est-ce que c'est une danse là-dessus?
0: Oui, bien sûr.
1: C'est vrai?
2: Oui,
1: bien sûr. Moi, même t'es juste danse là-dessus en soirée quand t'es fini arrive un peu d'un autre monde, mais bon.
0: Non. Ouais. Celle-là, c'est d'accord, vraiment la musique country que le public connaît.
1: Oui, d'accord. Donc ça y danse dessus vraiment.
0: Oui, Rednex.
1: Comme par hasard. Ouais, Rednex.
2: C'est vraiment le.
1: Ouais.
2: C'est le morceau fétiche, on va dire.
1: D'accord.
2: Ça soulève tout l'engouement, toute la foule.
1: Ah ben, m'y pense bien. Mais ça, il fait quel type de morceau de country? T'as là aussi, t'as même beaucoup de types là.
2: Polka.
0: Oui, je dirais. Alors franchement, j'ai jamais réfléchi au style que ça pouvait avoir.
1: Donc à vous, c'est plus
0: dans. Je dirais que c'est
1: de la polka.
2: Polka.
0: Voilà.
1: D'accord. Mais quoi, la pousse exactement, Madame Lebois, à sorte de soleil pour créer une propre association.
0: Bien, en fait, pour moi, ça a été une révélation, la danse. Alors avant d'arriver à la danse, il faut savoir que j'étais quelqu'un de très très très timide. Et le fait de danser dans cette association avec Monsieur Marianne. Qui m'a poussée constamment en avant, en fait.
1: Ouais.
0: Il m'a poussée à l'animation, il m'a poussée vraiment à enseigner, même sans mon diplôme, avant de pouvoir passer mon diplôme. Ouais. Il a cru en moi, en fait, et il m'a pas mal poussée en avant.
1: D'accord.
0: Et donc, j'ai enseigné quelques années avec lui.
1: Ouais.
0: Et puis après, suite à l'évolution de chacun, en fait, au bout de 15 ans, je dirais, dans cette association.
1: Ouais.
0: Donc, j'ai eu envie également de créer ma propre association.
1: Donc, on a voulu un petit peu concrétiser les efforts que tu viens de commencer.
0: Voilà,
1: on va dire.
0: C'est ça, tout à fait. Tout
1: d'accord.
0: À fait.
1: Après,
0: donc, il faut savoir que sur l'île, il y a énormément d'associations.
1: Peut-être qu'il y a vu où tu es pédagogue, donc elle dit, voilà.
0: C'est ça.
1: Peut-être un métier aussi, un métier d'origine où tu es pédagogue déjà. Enfin, je ne sais pas où ça fait.
0: Non, je ne crois pas. J'étais vraiment très,
1: très timide.
2: Tu m'y étais pédagogue, je pense.
0: Je ne parlais même pas à mes collègues, tellement j'étais timide. Et la danse a été vraiment quelque chose qui.
1: Bah oui, parce que la danse.
0: Qui a changé ma vie, en fait.
1: Ils dansent à deux, ça?
0: Oui. Il existe des danses en couple.
2: Bien sûr.
1: D'accord.
0: Oui.
1: OK.
0: Avec le two-step.
1: Le.
0: Il y a aussi la compétition en danse en couple, de country, etc. Toute catégorie. Oui.
1: D'accord. Donc ici, en fait, tu m'as bien compris. N'a pas une compétition.
0: Non.
1: C'est juste pour le loisir.
0: Voilà.
1: Et il y a beaucoup d'associations de country.
0: Oui, il y a beaucoup d'associations. En fait, la danse country a été amenée à La Réunion il y a une quinzaine d'années.
1: Ça pose la question d'ailleurs.
0: Ouais. Voilà. Il y a une quinzaine d'années.
1: Ouais.
0: Donc, c'est Raymond et Thérèse de l'association CDA.
1: Ouais.
0: CDA, Country Dance Academy,
1: mm-hmm.
0: qui a amené la country à La Réunion. Ils sont basés à Saint-Joseph.
1: Donc, ça même, tu dans le sud, ça, parce que ça. La première fois que moi, on me l'a vu, c'était dans le sud il y a quelques années déjà.
0: C'est ça, ils sont.
1: Dis que ça te demandait bien qu'on boy pour danser là, et c'est ça, ouais. Ok.
0: Voilà, donc ça a été les premiers initiateurs à la Réunion. Ouais. Ils ont créé des associations, ils ont des petits groupes, enfin des gros groupes même, je dirais, sur toute l'île.
1: Ouais.
0: Et puis après, donc, au fur et à mesure, c'est vrai que les élèves se sont formés également et ont créé à leur tour des associations.
1: D'accord. Comment y appellent le monsieur et la dame qui l'a fait Nissa ?
0: Raymond et Thérèse.
1: Thérèse, Raymond et Thérèse. Okay, parce
0: voilà,
1: que
0: bonjour moi, à eux.
1: Ouais, bonjour. Et parce que moi, j'avais connu une dame qui donnait un gîte du côté de la...
0: Oui, Rita.
1: Oui, c'est ça. C'est ça. Oui. Elle est bien connue aussi du monde de la country.
0: Oui, bien sûr.
1: Très gentille, en tout cas, en gîte. Mais aussi, de son gîte, il parle de la country.
0: C'est ça. Super gîte, d'ailleurs.
1: Ouais, nous passons un petit coucou à Rita. En tout cas, juste que nous saluions un petit peu les gens que la connecte Azote. Eric Seri qui regarde, Marie Laurette qui regarde Azote, Vanny Giovanni, David Benestroff, Marie Nadège, Prélès et Marie Rivière et Annie Rose Isézot, bonjour à vous.
0: Eh bien, bonjour à vous. Bonjour,
1: voilà, donc ce matin avec Madame Lebon et notre cowboy, comme ça il dit cowboy, c'est
2: cowboy.
1: Ça cowboy, ouais. C'est vraiment un cowboy 974, hein. Qui parle un petit peu de la danse country et il appelle l'association les danseuses du Far West. Comment est venu ce nom-là d'ailleurs, Madame Lebon ?
0: Nous avons fait un voyage aux États-Unis.
1: Ah, quand
0: même. Un petit groupe, nous étions 8 à faire l'Ouest américain.
1: Ouais.
0: Nous a vraiment, vraiment plu. Et c'est au retour, en fait, de ce voyage que j'ai décidé de créer mon association.
1: Ah, comme quoi, hein.
0: Donc, tous ensemble, voilà, on a réfléchi au titre. Et puis, on voulait que le mot danseur apparaisse. Et puis, Far West, et voilà, c'est venu logiquement après.
1: M'avait bien trouvé la photo de sur notre page Facebook là, la photo avec des Santiago qui fait un rond. D'accord. Zania qui est notre personne aussi, mais elle est cachée parce que tu vois pas comment il s'appelle lui.
0: Geneviève.
1: Regarde, moi dans sous Geneviève, oui, il m'a trouvé la photo. C'est bien ça même. C'est le pied que nous voit Geneviève.
0: Il doit y avoir ses pieds, c'est tout. Où il y a les tous les garçons. Tous les garçons. En fait, c'était les cowboys du club.
1: D'accord. Voilà. Quand ça a commencé, c'était à combien?
0: Notre association, disons une dizaine.
1: Une dizaine
0: au
1: début.
0: Donc, au départ, c'est
1: combien? Au moins 4 ans.
0: Oui, 4 ans, là.
1: 2015, alors.
0: Oui.
1: À peu près. Donc, t'étais à 10, 15.
0: Même moins. Je pense qu'on était 8, en fait, au retour du.
1: Que la famille ou aux amis
0: Non, que des amis danseurs.
1: Que des amis danseurs.
0: Voilà.
1: D'accord. Et aujourd'hui?
0: Aujourd'hui, nous sommes 60.
1: Ah, quand même?
2: Ah oui.
1: En 4 ans, il fait 4 fois 15, pas mal, hein?
0: Ça va, mais on est un petit club hein, par rapport à La Réunion. Nous sommes un tout petit club.
1: Le plus gros club, combien d'années à peu près?
0: Vous connaissez Raymond et Thérèse, je pense qu'ils sont...
1: Des centaines?
0: À plus que ça.
1: À plus que
0: 300,
1: ça.
0: Je pense.
1: Est-ce qu'il y a une journée, par exemple, bon, après... On va dire que ça va un peu loin, mais est-ce que vous connaissez Nana tous les ans Nana, on va dire, allez, on va prendre comme exemple hein, la messe des motards, oui. Entre guillemets. Est-ce que Nana un jour que tous les danseurs de country retrouvent Azote quelque part pour faire un country géant?
0: Alors malheureusement non, mais on est en train de mettre en place une cohésion entre toutes les associations.
1: D'accord.
0: Actuellement, chaque association organise son animation dans la ville, dans le quartier où il se trouve.
1: Ok.
0: Mais régulièrement, par exemple, Raymond et Thérèse sont à Saint-Paul tous les troisièmes samedis du mois, il me semble. Vous savez, sur le marché, le festival.
1: Oui, ma fille vient
0: ils
1: fois
0: sont
1: aussi,
0: là.
1: Oui.
0: Ouais. Les danseurs du Far West, nous sommes sur la possession le premier samedi du mois.
1: Ouais.
0: Le premier samedi du mois, c'est ça. Il y a d'autres groupes comme ça qui ont des actions ponctuelles, régulières, en fait, je dirais.
1: D'accord.
0: Après, chacun de nous, nous organisons des balles, des soirées.
1: Histoire de ramener des fonds pour l'association?
0: Non, c'est gratuit. C'est vraiment le plaisir de danser.
1: D'accord.
0: Donc, voilà. Et puis, on invite toutes les associations à participer, en fait. Donc, on fait des regroupements dans la rue.
1: Ouais.
0: Gratuitement, des balles, etc. Et on se retrouve, toutes les associations, c'est libre, d'entrée, toutes les associations, tous les danseurs de Lille se regroupent. Parce qu'il faut savoir que chaque danse que nous dansons est bien chorégraphiée et ça se danse partout, pareil, dans le monde entier, exactement de la même manière.
1: Donc, est-ce qu'aux États-Unis, on l'a dansé?
0: Oui.
1: Alors,
0: nous avons même dansé à
2: Las Vegas.
0: À Las Vegas.
2: On a fait le show.
1: Bah, t'es là aussi,
2: Réunion 974. Réunion 974 à Las Vegas.
0: Voilà. Sur Las Vegas, là, sur
2: le street,
0: comme on dit. Donc, il y a évidemment des danseurs de country. Et oui, nous avons dansé.
1: D'accord. Donc, vous étiez en accord. Et...
0: Voilà, les mêmes danses. On a retrouvé les mêmes danses que nous dansions à La Réunion, à Las Vegas.
1: Alors, micro aux États-Unis, si je ne dis pas de conneries, il y en a deux, il y en a trois catégories de. Enfin, trois types de musique. Ils tournent bien. On a le hip-hop, la pop et la country. Ah. Parce qu'il y en a beaucoup de radio country.
0: Oui.
1: Donc, ça a dû peut-être entendre, mais en tout cas, c'est. Ça n'a fait que les comment ça, les ancrés là-bas, il fait partie des origines,
0: c'est
1: normal.
0: Ça, c'est ça.
1: Mais là-bas, oui, c'est ce que la met à moi, c'est qu'on a même des hit country. Les gars, ils sont bon, sont country, là, impressionnant.
0: Tout à fait, tout à fait.
1: Et que ça la marque azote un petit peu là-bas aux États-Unis justement. Par rapport à la country, dis bien.
0: Par rapport à la country.
1: Ouais.
0: Eh bien, c'est qu'il y a énormément de jeunes en fait à la Réunion. Ah. Les danseurs sont
1: âgés.
0: Je dirais pas âgés, fais attention.
1: Mais... Oula.
0: Mais je dirais que c'est un peu moins jeune. Les jeunes quand ils nous voient danser, pour eux, c'est de la danse pour les vieux en fait. J'arrive pas justement à avoir des jeunes dans mon association.
1: Ah,
0: les deux petites jeunes filles là que j'ai, c'est parce que c'est la famille, ce sont ses nièces. Donc ils ont un peu le virus.
1: La guérale, voilà. Vraiment.
2: Et c'est pas fini.
0: C'est ça.
1: Aïe.
0: Mais on a du mal à amener les jeunes en fait à la country. Ouais. Alors qu'aux États-Unis.
1: Mais là où peut garder la caméra, Madame Lebon, il aimerait bien que les deux jeunes y essayent un peu la country.
0: Surtout que la country qu'on voit danser sur la route, en fait, ça ne correspond pas du tout à ce qu'on fait en compétition. En compétition, vous avez la valse du West Coast Swing qui ressemble un peu avec un swing un peu. Voilà. Ça n'a rien à voir avec ce qu'on danse. Enfin, si, je ne dirais pas qu'il n'y a rien à voir. Mais en fait, on ne voit pas tous les styles. Moi, j'aimerais beaucoup que les jeunes viennent chez moi. Les cours sont gratuits pour les jeunes. Donc, il ne faut pas hésiter à venir essayer et voir vraiment la différence de ce qu'on fait, ce qu'on peut faire en compétition et faire ce qu'on fait vraiment en loisir.
2: C'est beaucoup plus loisir.
1: Ah ouais.
0: Voilà. Nous, à La Réunion, donc, les personnes sont un peu plus âgées. Ce sont beaucoup de femmes. 99% de femmes. Parce que justement, on n'a pas besoin de cavaliers parce que les messieurs à La Réunion ne dansent pas beaucoup. Donc je fais un appel aux cow-boys.
1: Cow-boy.
0: Si vous voulez apprendre à danser, venez nous rejoindre.
1: Ouais.
0: On a besoin de cow-boys.
1: Ah ouais? Voilà. Et de jeunes aussi.
0: Et de jeunes.
1: Ouais.
0: Alors je prends les enfants à partir de 7 ans. Parce qu'il faut déjà connaître bien situer sa droite, sa gauche. Je marche pied droit, je marche pied gauche. Avant 7 ans, pour moi, c'est un peu compliqué.
1: Compliqué. Oui. Au moins, on dit, il va dire, 7 ans, ans. Mais il est pas mal déjà, parce qu'à 7 ans, il y a une activité. Les cours, c'est quoi? C'est une fois par semaine?
0: C'est une fois par semaine,
1: c'est
0: pendant une heure. Alors, j'ai des cours à La Possession, un peu partout, dans les quartiers de La Possession.
1: Ouais.
0: Dodane, Daniel Narcisse, Nelson Mandela.
1: Non, mais là, on les va, vous l'avez déjà le jour. Est-ce qu'on a des jours bien précis, par exemple?
0: Oui,
1: Est-ce qu'on rappelle?
0: Oui. Alors, j'ai des cours le lundi soir, le mardi soir, en fait, toute la semaine.
1: À partir de quelle heure?
0: Alors, le lundi, c'est 16h30 à Dodane. Le mardi, c'est à partir de 17h au restaurant Le Délice du Moulin Joli de La Possession.
1: Attends de reprendre. Ça trop vite, toi. À Dodane ou ça? Dans le CAS?
0: À Dodane, dans le CAS. Okay, à 16h30, voilà. Là, j'ai un groupe d'une vingtaine de personnes.
1: Ah ouais?
0: C'est vraiment super. Elles sont vraiment très, très accro.
1: Et elles sont âgées?
0: Eh bien non.
1: Le cowboy garde, mais bizarrement comme il dit ça.
0: Là-haut,
1: des adultes,
0: il y a des adultes et nous avons aussi deux petites jeunes de 8 ans qui se débrouillent super bien.
1: Ah ouais, d'accord. Voilà, on va monter un coup de Dodane Nîmoise.
0: Eh bien avec plaisir.
1: D'accord. Donc Dodane lundi
0: à 16h30.
1: À 16h30, mardi.
0: Le mardi, au restaurant Le Délice du Moulin Joli.
1: Oui.
0: Vous voyez, à côté du lycée.
1: Ok, à quelle heure?
0: À partir de 17h jusqu'à 20h30.
1: Trois jeux de temps?
0: Oui, sur des niveaux différents, parce que nous commençons dans le groupe débutant, après nous avons les novices, et ensuite les intermédiaires.
1: Il y a beaucoup de monde?
0: Sur le groupe du mardi, oui.
1: Ouais.
0: Oui, ça...
1: D'accord.
0: Je ne sais pas, 30
1: d'accord, même
0: personnes
1: de monde vient danser.
0: Passer.
1: Ah ouais?
0: Oui.
1: C'est bien, après, donc nous passons à mercredi. Nous faisons toute la semaine, là, si ça t'y rapplique, ben... On est en train de faire toute la semaine, vous savez comment, l'association Les Danseurs du Far West donne des cours. Gratuit ou pas?
0: Non, pas pour les adultes.
1: Bah voilà.
0: Alors, en fait, nous avons besoin de fonds quand même pour financer toutes les actions que nous faisons,
1: c'était
0: les
1: la prochaine
0: petits voyages,
1: question.
0: Etc.
1: Voilà.
0: Pour les enfants, c'est gratuit.
1: Okay.
0: C'est gratuit jusqu'à 17-18 ans. Allez, jusqu'à 18 ans.
1: Parce que
0: de toute
1: enfants,
0: façon, c'est les ados. En fait, mon but, c'est vraiment d'amener les jeunes... un peu à la
1: Ah oui, ça c'est où tu as fait, on te sait, tiens, à cœur, ça.
0: Ça me tient beaucoup à cœur.
1: On a raison. Alors, donne-nous pour la journée de mercredi.
0: Donc, le mercredi, je suis au LCR, enfin, le centre social de Moulin Joli, à La Possession, donc.
1: Ouais.
0: Le mercredi à 16h. Donc là, c'est un groupe justement de compétition. C'est là qu'on répète vraiment la technique et qu'on prépare la compétition.
1: D'accord, elle c'est à Molingenis, c'est côté le...
0: Côté le McDonald's par là.
1: Ouais, d'accord, ok. Après, donc c'est à quelle heure le mercredi?
0: À 16h.
1: À 16h.
0: Et donc c'est là que j'attends les jeunes en fait.
1: À cause.
0: Pour la compétition, là on prépare vraiment la technique.
1: Le mercredi, c'est bien particulier.
0: Voilà, là c'est un jour particulier, d'accord. C'est pas pour le loisir.
1: Ok, donc là nous va faire le jour, nous fait l'heure et aussi nous fait
0: le niveau.
1: Ok, donc mercredi, attention, hein, le mercredi il est pas mal. Là.
0: C'est ça.
1: Oui. Le jeudi.
2: C'est pour les enfants aussi. Comme ouais. Ils sont pas à école. Donc...
0: Voilà, le mercredi, effectivement, il n'y a pas, okay. Y a pas classe.
1: Ouais.
0: Donc, c'est pour ça que j'ai choisi le mercredi, pour que les jeunes puissent venir.
1: Ok. Voilà. Et le jeudi?
0: Donc, le jeudi, je commence à 16h au gymnase Daniel Narcisse.
1: Ouais.
0: Donc là, on fait ce qu'on appelle de la line. De la line, de en la fait, line. La country, comme je vous l'ai dit, il y a 8 styles.
1: Mm-hmm.
0: Donc, country and line. Voilà, donc la country, c'est plutôt sur la musique vraiment cow-boy.
1: Ok.
0: Et la line, c'est sur la musique, ça peut être sur toute variété de musique, oui. En fait. Ça pourrait être très bien sur une valse, un tango, même un Sega, pourquoi pas, ou un Maloya. Donc, c'est la danse en ligne. Alors, aligné, hein, ça ne veut pas dire en ligne, parce qu'on m'a posé la question. En ligne, on pensait qu'il fallait un ordinateur en ligne, vous voyez, sur Internet. Non, c'est pas la danse sur Internet. Je suis bien.
1: Non, madame, pas vraiment.
0: Oui, ça me revient régulièrement. Je comprends pas le principe de la danse en ligne. Pourquoi est-ce qu'on a besoin d'un ordinateur? Non.
1: C'est un rien, parce que justement, c'est pour, enfin, un peu, on va dire, la rencontre sociale.
0: C'est ça, c'est
1: donc,
0: la rencontre.
1: Donc, c'est rencontrer, c'est oublier la journée, c'est la journée de travail, par exemple, c'est pour défouler un peu.
0: C'est ça. C'est ben, ça,
1: c'est
0: le
1: ça
0: but,
1: mais
0: c'est
1: en ligne devant l'ordinateur, laisse tomber.
0: C'est ça.
1: Bon.
0: C'est ça. Non.
1: Donc le jeudi.
0: Le jeudi, je commence donc à 16h. Et là, à Daniel Narcisse, où on fait de la line, donc la danse, sur toute variété de musique. Valse, tango, etc.
1: D'accord. Et donc.
0: Et la country, c'est plus de la musique western.
1: Ok. Voilà. Et la line, il n'est un peu de mal, parce que quand même, il y a où fait de la country, la line.
0: En fait, la country.
1: Comment ou adapte les deux, en fait? Voilà, c'est ça.
0: La country, c'est on la danse en ligne, okay, aussi,
1: oui.
0: Mais sur de la danse, sur de la musique western, plus western américaine,
1: d'accord,
0: je dirais, okay, américaine.
1: Okay.
0: Et la danse en line, comme on dit, si on dit line, tout simplement, c'est vraiment sur de la musique variée, pas okay, de la musique cowboy.
1: Okay.
0: Voilà, ça peut être.
1: Pour commencer,
0: Andalouse,
1: par exemple,
0: si vous connaissez Andalouse, de Maître
2: Kings.
1: Kenji Girac.
0: Voilà. Kenji Girac.
1: Ça arrive. Oui.
0: Alors voilà.
1: Oui.
0: Donc ça, pour nous, c'est de la line.
1: D'accord.
0: Et Rennex, c'est de la country, comme on pourrait le dire.
1: Ok. Ouais. Là, il comprend mieux. Ok. Mais pas mal, ça, déjà, pour commencer, pour un petit peu.
0: Voilà. En fait, c'est plus doucement. Pour commencer, c'est très bien pour apprendre les pas de base, etc. C'est...
1: Donc là, on va dire qu'où visent les débutants, là, ce jour-là, non?
0: Oui, ouais. Mais qui aiment la musique, la musique variée. Mais on peut être débutant en country également. Donc Redneck, c'est une danse débutante, par exemple, vraiment débutante,
1: ouais,
0: première pas de base. Là, on apprend vraiment les pas de base.
1: Rednex,
0: pour commencer.
1: Le BPM, les hauts. Hein.
0: C'est ça, mais on commence tout doucement avec le comptage.
1: Non,
0: ça se fait très bien.
1: Par contre, la country m'a vu, enfin là, mi os coupa haut, hein, la country m'a vu que quand même les sportifs.
0: Ah ben oui,
1: hein,
0: oui.
1: C'est un bon défouloir vraiment. Enfin, comme si défouloir, mais ouais, c'est ça.
0: C'est ça, parce qu'on danse pendant...
1: Le cardio monte bien.
0: On est capable de danser pendant 3 à 4 heures. Hier soir, on a dansé de 18h à minuit.
1: Pardon?
0: Oui.
1: Comment il danse de 18h à minuit?
0: Il était là, bien sûr, en première ligne.
1: Dans les derniers,
2: oui, bien sûr.
1: Ah oui, mais notre cardio doit être bon.
0: On n'a pas eu le temps de manger, on a dansé.
1: C'est incroyable ça.
0: C'était vraiment cool.
1: Et il reste à nous la journée de vendredi.
0: Eh bien, le vendredi, c'est ma journée de repos quand même. Voilà.
1: Ah ouais? D'accord. Donc, et la participation pour les adultes, c'est combien?
0: Alors, c'est 20 euros par mois pour autant de cours qu'on veut dans mon association. Donc, 20 euros par mois.
1: OK.
0: Et en fonction du niveau, je ne vais pas choisir pour les personnes leur niveau. C'est-à-dire, quand tu arrives, je vais te dire, bah, tu es débutant, donc tu es dans ce groupe.
1: Mm-hmm.
0: Mais après, rien ne t'empêche de venir t'entraîner dans un groupe d'un niveau supérieur, histoire de voir un peu le niveau.
1: Bah oui,
0: voyez, on s'adapte, parce que plus on se tire vers le haut et plus on progresse.
1: Bah oui.
0: Donc moi, j'incite les personnes à venir et à essayer dans les autres groupes. Et bien souvent, il est débutant, mais il évolue très vite. Ceux qui changent de groupe et qui viennent essayer évoluent beaucoup plus vite que ceux qui restent.
1: Je pense qu'on doit conseiller aux autres aussi de faire ça.
0: Bien sûr. Parce que sinon,
1: s'ils restent tout le temps débutants, ils arrêtent la même.
0: C'est ça. Donc, on est débutant pour apprendre les pas de base et puis il faut progresser. Et il faut savoir que plus les personnes participent aux animations en extérieur, plus ils progressent. D'accord. Parce que quand on est dans une salle, on a des repères bien précis. On est tourné là. Alors que quand on est en extérieur, on est obligé de réfléchir un petit peu plus et on progresse énormément.
1: D'accord. Et donc, Dama a compris du... Pardon, Cowboy ?
2: L'animatrice, ça part aussi. Et on évolue très vite, et on danse très bien, c'est aussi...
1: Ah ouais, mais moi, que lui transmettre son passion à tout le monde, en fait, c'est bien. Il a fait une association et aussi, il donne des cours maintenant. En plus, il est diplômé, donc...
0: C'est ça.
1: C'est bien.
0: C'est ça.
1: C'est le travail, ça ?
0: Ah non.
1: D'accord.
0: Non, je travaille.
1: Il aimerait bien que c'est le travail ?
0: Ah oui, bien sûr.
1: Il aimerait bien vivre de ça. Non, mais c'est une question.
0: Mais pour l'instant, c'est plutôt une passion.
1: D'accord.
0: Et puis, j'essaie de faire avancer la country à La Réunion. Je voudrais que ça ne reste pas que l'image du. Bon, c'est vrai que nous sommes habillés en cow-boy. Moi, mon association, elle est essentiellement basée sur la country, vraiment western. C'est ce qu'on aime. Mais il faut savoir qu'il n'y a pas que ça. Moi, j'aimerais qu'on évolue un peu plus vers ce qui se fait en métropole, un peu plus en compétition, vers la technique, etc. Que les gens n'aient pas constamment cette image du cow-boy et de la chemise, même si c'est ce que j'adore. Il faut savoir que ça évolue beaucoup. Je suis...
1: Quand j'aimerais ça, mais regarde, allez, il y a billet, chemise...
0: Oui, tout à fait. C'est ce que je vous ai dit. C'est mon association, nous, on est vraiment très country. On aime.
1: Ouais.
0: Mais il faudrait que le public aussi découvre autre chose et qu'on évolue à La Réunion. Je suis la trésorière du comité régional de danse. Et notre but, c'est de rassembler toutes les associations, de faire des choses ensemble et de faire évoluer la country vers ce qui se fait un peu plus en métropole. Montrer aux jeunes que la danse country online... C'est une vraie danse, en fait, c'est pas juste.
1: D'accord, en fait, ce que m'a compris, c'est qu'on est en train de dire que j'aimerais bien, ou le but, c'est de faire passer l'esprit country. C'est pas l'image country.
0: Voilà, c'est ça.
1: Bien dit.
0: C'est ça, très bien.
1: Nous saluons juste les gens qui viennent d'arriver, c'est Ludovic Morin, nous salue. Ouais. Willy Fessin, nous salue aussi. Et Kaza Cozy aussi, que nous salue. Et donc en ce moment, on nous parle de danse country avec les danseurs du Far West, c'est une association de la possession. Donc on va dire moins 20 euros par mois.
0: 20 euros par mois, c'est ça.
1: Donc juste résumer un petit peu, c'est quoi les 20 euros par exemple, au moins que Naïmoun il dit, il vient danser, mais c'est 20 euros, le but des 20 euros, c'est quoi exactement? C'est d'avoir des cours, ensuite, de faire vivre l'association.
0: Alors c'est pour faire vivre l'association et pour, en fait, on organise régulièrement des... déjà, ça nous m'aide à financer pour les compétitions, faire partir les jeunes filles, parce qu'effectivement, nous, il n'y a pas de compétition, il n'y a pas de sélectif à La Réunion, nous sommes obligés de partir sur la métropole, donc évidemment, ça coûte...
1: Il y aimerait bien que la justement, on dirait, non ?
0: Oui, on aimerait beaucoup.
1: Parler au comité,
0: On en parle de plus en plus, de former justement les animateurs à La Réunion pour qu'on devienne autonome, qu'on ait des jurys, qu'on ait des scrutateurs, qu'on ait... tout le staff nécessaire pour l'organisation d'une compétition.
1: Et en ce moment, l'empreinte carbone, donc il évite d'aller aussi.
0: Exactement. Donc voilà, on organise également des sorties dans l'île, histoire de se retrouver, des sorties en bus. Et là, en septembre, on organise un voyage au Canada. On va aller sur un festival, le festival de Saint-Tite, avec une grande chorégraphe. Donc c'est l'un des plus grands festivals country. Donc danse, rodéo... spectacle, show,
1: des rodéos à cheval. Ah, pas mal ça.
0: C'est vraiment super.
1: Donc en fait, voilà, parce que c'était mon prochaine question, mais comme d'habitude, on anticipe. Dangereux, couleur. C'est bien parce qu'en fait, on me dit, les semaines, donc on a les 4 jours de cours.
0: Oui.
1: Donc ça, c'est fait partie de l'association. Et aussi, de t'y faire des sorties. Ouais. Et aussi, de t'y programme par an. Combien de voyages ? Un seul ou deux ? Il dépend.
0: Un seul, parce que ça coûte cher. Pour nous, à La Réunion, de bouger, ça coûte cher tout de suite. Donc, on a fait les États-Unis. On a fait aussi... on est allé en métropole. Il y a des centres qui organisent des formations sur une semaine. Des séjours country en métropole, dans les hôtels. Voilà. Donc, on a fait... donc, à ce moment-là, les hôtels font venir des grands chorégraphes. Et sur une semaine, la danse country toute la semaine... sur place, les formations, les balles, etc. Oui,
1: les bénéfiques.
0: Super, vraiment. Ouais. Autant le plaisir et aussi la technique, l'apprentissage.
1: Ouais.
0: C'est vraiment quelque chose d'incroyable qu'on a passé avec des grands chorégraphes. Puis les avoir là pour nous pendant une semaine, on était 200 quand même,
1: Mais de La Réunion ?
0: De La Réunion, on était une petite dizaine.
1: Ah, voilà, pas mal quand même.
0: Ouais.
1: Mais ben, il doit halluciner quand même quand il doit voir La Réunion country. Hein.
0: Yes.
1: Non ? Parce qu'aux États-Unis, oui. Là-bas, quand on dit, bah, sous saute, quand on monte avec le petit bout de l'autre côté
0: c'est
1: là-bas.
0: Ça. Mais ils connaissent pas. Aux États-Unis, ils connaissaient pas du tout La Réunion.
1: Ah,
0: donc, alors à chaque fois, on nous demandait d'où on venait. C'est où ? C'est en Afrique ? Non, c'est pas en Afrique, c'est une île là. Et ils connaissaient pas du tout. Et vraiment, ils hallucinaient quand on danse la country dans une petite île comme ça, oui.
1: Ben,
2: il
1: oui.
2: Y a des cow-boys. Il en reste.
1: Ah, ben, cow-boys comme ça croise. Oula, ça gagne un coup de klaxon, nous. Alors, et comment il fait ? Est-ce que tu as déjà participé, par exemple, à des comités d'entreprise ? Tu as déjà fait une démonstration, etc.
0: Oui, nous sommes régulièrement sollicités pour des démonstrations, que ce soit pour les comités d'entreprise, pour les soirées privées, etc., pour les anniversaires, les journées à thème, etc.
1: Ouais.
0: D'ailleurs, on sera automise le 4 juillet. C'est un restaurant près de...
1: Dans le Nord ?
0: À Saint-Denis, Sainte-Marie, pardon.
1: À Sainte-Marie.
0: À côté du cinéma.
1: Quel jour ?
0: Le 4 juillet, c'est la fête nationale américaine.
1: Ah ben oui, bah oui, 4 juillet, oui. Moi, on a connu le 4 juillet avec Indépendance Day, le film,
0: c'est
1: mais
0: ça.
1: Bon. C'est tout ce qu'on y connaît. Ouais. Et donc, si... Comment il appelle ça ? S'il faut contacter Azot, est-ce qu'on a un numéro de téléphone ?
0: Oui, bien sûr. Donc, mon numéro, c'est le 06 92 34 32 57.
1: Ouais.
0: Vous pouvez également me contacter par mail danseurdufarwest@gmail.com.
1: Tout simplement.
0: Tout simplement.
1: D'accord. Et nous salue Kizomba, Salsa, Laurent, Alida.
0: Bonjour Laurent. Si, on connaît bien. Là-bas.
1: Voilà. Bana aussi est passé ici d'ailleurs. Il a parlé à nous de la salsa et Kizomba. Donc, pas mal aussi. Bonjour les danseurs et les danseuses de country des autres.
2: Danseurs, oui.
1: Ouais. Bana aussi, pareil. Salut. On a la même passion de toutes. Hein.
0: C'est ça, on se connaît bien.
1: Vous êtes connus bien ?
0: Oui.
1: D'accord.
2: Souvent, à chaque manifestation, on est toujours ensemble.
0: On se rencontre sur les animations.
1: Ah ben en tout cas, on a bien ri comme on a passé ici. Hein.
0: Ouais.
1: Ah ouais. Alida et Laurent, oulala. Alors hier, c'était la fête de la musique. Ça,
0: c'est
1: la fête
0: ça.
1: De bon.
0: Eh bien, on était sur la possession.
1: Ouais.
0: Il y avait une grosse manifestation, enfin une grosse animation autour de la musique.
1: D'accord.
0: Donc on avait un espace, on a réuni, je sais pas, une cinquantaine de danseurs là sur la place et on a dansé donc de 18h jusqu'à minuit.
1: Est-ce qu'on a des gens là qui essayaient ?
0: Oui, le public a bien participé, c'était sympa, oui.
1: D'accord.
0: Oui.
1: T'es où l'animatrice ?
0: Bien sûr.
1: N'a rien qu'un en fait, là où ?
0: Dans mon association, oui. Malheureusement, il n'y a personne qui veut prendre le relais.
2: Ah non, c'est pas qu'on ne veut pas
1: prendre. Non, mais grâce à Dieu, là, parce que
2: c'est
1: n'a rien qu'à
2: commencer. On ne veut pas prendre, on ne veut pas non plus affronter.
1: Il n'affronte pas, là. Prends le relais, un petit peu, soulagé.
0: Alors, à vrai dire, dans l'association, il y a deux personnes qui me relaient un peu sur les débutants.
1: D'accord.
0: Qui vont passer leur diplôme normalement cette année si ça se met réellement en place.
1: Ok.
0: Donc elles commencent à animer avec les débutants. Donc le groupe du mardi à 19h30.
1: Ok.
0: Vous aurez Carole et Caroline.
1: Carole et Caroline. C'est une blague ça.
0: Assistée de Catherine. Bonjour Catherine.
1: Carole et Caroline.
2: Ah ouais.
0: Les 3K.
1: Sérieux ?
0: Les 3K.
1: Ensuite.
0: Donc, elles vont. Bon, c'est pour l'instant, c'est trois personnes là qui s'intéressent un peu à l'animation.
1: Okay.
0: Et qui prend un peu le relais de temps en temps sur les cours débutants.
1: D'accord. Quand tu fais des sorties comme ça, je sais pas, ça à plein de décaf ou un pique-nique par exemple, des gens y essayent, ils dansent. Ça se met de la musique et des incidences.
0: Bien sûr, on ne passe pas inaperçu. Bah,
1: déjà,
0: avec la venue.
2: Sans la musique.
1: Déjà, comme on descend d'escalier pour nous récupérer les hommes, on dit, bah, pour ces autres, donc ici.
0: C'est ça. Voilà. Dès qu'on voit les tenues, les chapeaux.
1: Garde bien le cow-boy, tu vois, là, dans une caméra. Là. Garde bien, il salue Azad, c'est le cow-boy. Donc, on va voir Ali la possession, ou habite la possession, mais il pense.
2: Oui, aussi.
1: Mais voilà, donc, on va voir Ali, je vais comprendre tout de suite.
0: C'est ça.
1: Et ouais, donc, il disait.
0: Donc, oui, dès qu'on nous voit, effectivement, on nous demande. Pourquoi on est habillé comme ça ? Donc
1: ça.
0: On parle de la musique, on parle de la danse, et de suite on nous dit, ben, vous pouvez faire une petite démo. Donc on est toujours partant.
1: Tu m'étonnes que vous n'êtes toujours partant.
0: Voilà.
1: Ouais, regarde comment la passion comme ça, l'arriver, la transmettre ça en association.
2: Oui,
0: c'est ça.
1: C'est rien, parce que tu es dans l'association, on quitte l'association pour rouvrir une association.
0: Voilà.
1: Est-ce que tu fais concurrence en tout ?
0: Non, il n'y a pas de concurrence. Justement, il y a un partage, au contraire. Il y a un partage. On n'est pas concurrents du tout. On est tous les deux situés sur la possession.
1: Ouais.
0: Donc, il organise, quand il organise sa soirée.
1: Où ça va ?
0: Au plateau festival, par exemple.
1: Mmh.
0: Donc, on les rejoint. On danse les mêmes danses, de toute façon. D'accord. Donc, Et quand je fais des balles à la possession sur la place du marché, c'est eux qui viennent.
1: D'accord.
0: Et il y a vraiment une échange.
1: D'accord. Ouais. Pas mal du tout, ça. Et donc là, il manque vraiment que tout il fait des réunions de travail en dehors de l'association, enfin de Lille. Hein,
0: c'est en cours.
2: Ouais, d'accord,
0: donc, actuellement, nous avons un nouveau président de section femme.
1: Il appelle ça un président de section.
0: Un vice-président de la country au comité régional de danse, Jackie Carrère. Ouais. Donc, il a mis en place une petite équipe pour travailler justement avec pour unir ces associations et pour programmer une grosse animation tous ensemble.
1: D'accord.
0: Parce qu'en fait, il faut savoir qu'il y a quand même je dirais pas concurrence, mais voyez, il y a les groupes de danse qui font essentiellement de la line, donc musique variée, etc., cha-cha, valse tango, etc. Et il y a les groupes de country comme nous. Et les danses ne sont pas les mêmes.
1: Oui.
0: Et du coup, là, on a un peu de mal à faire une soirée tout mélangée, en fait, avec les styles de danse. Là, pour l'instant, on a encore du mal à faire ça. Mais on est en cours à travailler sur un pot commun de danse, c'est-à-dire qu'on mettrait un certain nombre de danses sur une liste. Okay. Et tous ces groupes apprendront les mêmes danses pour que quand on fait une grosse soirée, on est au moins, une vingtaine de danses qu'on est sûr de danser ce jour-là. Parce que pour actuellement, effectivement, dans l'Est, ils sont plus line.
1: Ah ouais?
0: Et nous, dans l'Ouest, il y a un peu plus de country. Voilà.
1: Ah ouais, d'accord. Voilà. Donc les fenêtres définies comme ça, alors?
0: Ouais, c'est un petit peu comme ça, mais bon.
1: Ouais, c'est un peu comme ça.
0: En fait, les danseurs du Far West.
1: Ouais, ça, tu fais de la line, tu nous fais du country, quoi. Oh.
0: Voilà. Non, il n'y a pas de concurrence encore, mais c'est vrai s'il y a une association de line qui nous invite, ben on va un peu plus regarder la liste de danse parce qu'on prévoit les listes de danse à l'avance. Donc on appelle la playlist de danse.
1: Okay.
0: Donc on regarde sur la liste s'il y a des danses qui nous intéressent.
1: Les bien carrés, hein, parce qu'on a une playlist de danse.
0: Oui.
1: Okay.
0: Oui, on fait des playlists de danse, donc on regarde. Mais c'est vrai que quand il y a de la line, nous, on est un peu coincé pour l'instant parce qu'il n'y a pas beaucoup de danse qu'on va danser. Et vice-versa, quand nous, on fait des soirées country, eh bien la line, ils ont très peu de danse. Donc au niveau du comité, on voudrait trouver une solution pour qu'on puisse faire un peu plus d'animation ensemble. Faire donc un pot commun régional, ça serait bien.
1: D'accord, et qui s'est travaillé là-dessus
0: Donc il y a monsieur Jackie Carrère, qui est le vice-président de la country, et qui a créé autour de lui donc un petit groupe de 6 personnes.
1: Un groupe de travail. D'accord. Donc, on est en bonne voie, alors.
0: C'est en bonne voie.
1: D'accord. Donc, depuis 15 ans, on a quand même des choses évoluées. Hein.
0: Oui.
1: On a beaucoup d'associations à créer, des styles qui sont rentrés. Et là, il manque juste qu'il fait des compétitions ici.
0: Voilà. L'idéal, ça serait qu'on n'ait pas à débourser le billet d'avion pour aller se sélectionner pour les championnats de France.
1: C'est quand même un sacré budget. Hein.
0: C'est ça.
1: Parce que si ça va à 3 encore, mais si ça va à 10... Et imaginons, on a 10, peut-être on a des... Est-ce qu'on en a d'autres associations? On a quelques-uns, il va devenir... juge ou qui passe au-dessus, par exemple.
0: Dans mon association, malheureusement, pour l'instant, non.
1: Non, okay, il y a juste des danseurs.
0: Pour l'instant, j'ai que des danseurs. Mais dans d'autres groupes, nous avons plusieurs personnes qui veulent se former, devenir juge, etc. Donc, on est vraiment sur la bonne voie.
1: D'accord, ok. Quel événement y arrive pour l'association Les Danses du Far West pour cette année? Dans les milieux d'année, mais écoutez, il reste...
0: Nous, pour nous, c'est la fin d'année. Là, c'est les vacances, là. En juin, ça y est, c'est les vacances.
1: Ah quoi, ils dansent plus jusqu'à la fin de l'année?
0: Voilà, juillet, août, on ne danse pas. Très peu. Il n'y a pas de cours.
1: L'année, mois d'année, oui, ah ok.

0: Ah oui, oui, oui.
1: Était quand même plein et c'est là que du coup, c'était ben, la salle à Réunion.
0: C'est ça. Ouais. Il y a énormément de danseurs sur l'île, oui, oui.
1: Les types de danse, par exemple, là, nous voit Laurent et Adida, par exemple, qui sont bas salsa, Azot la country, ben, il y en a beaucoup quand même qui est, que la rentre ici et qu'elle a du succès.
0: Bien sûr.
1: Parce qu'en fait,
0: sûr.
1: C'est un moment d'échange, un moment de, comment dire, de convivialité. Et puis ben, après, il fait des amis autour d'une passion qui est la country.
0: C'est ça. C'est ça.
1: Allez, depuis ce matin, depuis 45 minutes exactement, nous reçoit l'association Les Danseuses du Far West, représentée par Madame Lebon, Françoise, par notre cowboy qui appelle, je ne me rappelle plus son prénom d'ailleurs, d'un coup.
2: René Claude,
1: ouais, il est tellement grand qu'il est impressionnant ce gars. Il manque aux étoiles. Et
2: alias,
1: puis Geneviève, c'est ça Geneviève, qui la cachette, il ne passe pas devant la caméra. Ouais.
2: Et la championne en titre.
1: La championne en titre 2.
2: Plus belle tenue. Là. C'est
1: plus belle tenue.
0: La plus belle co-girl.
1: Ah, c'est où te conjoint?
0: Oui.
1: Mais ça ne dit pas, tu arrives là encore en catimini, dis pas, donc d'accord. Mais il comprend mieux. Mais c'est bien ça, il est bizarre les billets comme ça par contre, hein, mais il comprend pas, on aurait
0: en
1: dû.
0: En fait, on venait à la radio, on pensait pas à être filmé.
1: Ouais, mais bon, aujourd'hui, on va dire, pour avoir un bon visuel, pour que l'association, on va dire, les biens mis en avant, ben, il fait un visuel en même temps. Donc voilà. Ben, la prochaine fois, ça va revenir. De toute façon, tu connais aussi Lester.
0: Eh oui.
1: Eh oui, en plus, on a le contact. Donc,
0: on reviendra avec plaisir.
1: Ah oui. Peut-être nous va déplacer à nous aussi, qui sait.
0: Eh oui.
1: Ah ouais, ouais. Donc,
0: je vous attends là sur.
1: Ouais, sur un cours, par exemple.
2: Oui, oui, pourquoi pas.
1: Enfin, même dans ce moment, par contre. Hein.
0: Ah ben si, ça sera l'occasion. Je cherche des cobayes. J'ai besoin de cobayes.
1: Moi, habillé en jean comme lien avec un chapeau, etc.
0: Tout à fait.
1: Ah oui, ouf.
0: Je suis sûr que ça vous irait très bien. Mais il faut savoir qu'on ne porte pas forcément, on n'est pas obligé de porter le chapeau et la, voilà, la tenue.
1: D'accord, ok.
0: Voilà, la tenue est libre.
1: Ok, ok. Bon, ben, pour le mot de la fin, je voudrais juste qu'on rappelle les jours où il peut s'inscrire, avoir des cours, la date, enfin les jours surtout, l'heure, l'endroit, donc Milassao.
0: Alors, donc là, comme je vous disais tout à l'heure, les vacances arrivent. Donc, juin, c'est fini.
1: Ouais.
0: Les salles sont fermées sur la procession. Juillet également, c'est... Je vais peut-être maintenir un cours au restaurant Le Délice du Moulin Joli.
1: Okay.
0: Un cours tout niveau, histoire de réviser là pendant les vacances.
1: Okay.
0: Ensuite, on va reprendre vers le 16 août, à l'ouverture des salles sur la procession. Mm-hmm. Donc, le lundi, je suis au CAS de Dodane à 16h30. Donc là, c'est tout niveau, tout le monde, nous sommes tous ensemble et on fait un cours d'une heure.
1: Oui.
0: Ensuite, le mardi, au restaurant Le Délice du Moulin Joli, à partir de 17h jusqu'à 20h.
1: Ok.
0: Le mercredi, donc, au centre social culturel de Moulin Joli, près du McDonald's, à 16h.
1: Ok.
0: Donc là, c'est pareil, ça sera tout niveau parce que j'ai des jeunes en compétition, mais je cherche des adultes. Donc aussi pour la compétition, jeunes, adultes, tout le monde. C'est
1: jeunes adultes.
0: Voilà, ou les jeunes adultes.
1: Voilà.
0: Donc ça, c'est vraiment pour se former un peu plus à la technique. Après le jeudi, je suis à Daniel Narcisse à partir de 16h jusqu'à 18h. Et ensuite au restaurant Le Délice du Moulin Joli à 18h30.
1: Ok.
0: Donc deux espaces pour des niveaux différents. Et le vendredi, nous n'avons rien. Le samedi, nous faisons des révisions à 8h le matin, donc il faut se lever tôt.
1: Ça, on ne l'a pas dit, ça, là. Vous l'avez
0: toute la
1: semaine.
0: Le samedi matin, on se lève encore pour le plaisir. De 8h à 9h30, on s'entraîne à Nelson Mandela, à la possession.
1: C'est un gymnase, hein?
0: Non, c'est un centre social.
1: Oui, d'accord. Ok, en montant en Saint-Laurent, c'est ça?
0: C'est ça.
1: Ok, à gauche.
0: Voilà.
1: Ok.
0: Donc, la reprise des cours, donc vers le 16 août.
1: 16 août, ouais.
0: Donc, mon numéro de téléphone, 06 92 34 32 57.
1: D'accord.
0: Et par mail, danseursdufarwest@gmail.com. Sinon, je suis sur Facebook.
1: Voilà, ça aussi.
0: C'est ça, les danseurs du Far West.
1: Et donc, la photo, c'est un tas Santiago qui fait un rond.
0: C'est ça,
1: Santiago. Pas mal, celle-là.
0: C'est ça.
1: Et la cotisation est de
0: 20 euros par mois.
1: Voilà, pour avoir des cours.
0: Il faut également, en début d'année, nous avons la licence de danse à 19 euros pour être affilié à la Fédération Française de Danse.
1: D'accord.
0: Donc, cette licence couvre l'adhésion, évidemment, mais aussi une assurance
1: en cas
0: de souci sur le cours de danse.
1: Ah, bah, c'est bien, ça. Elle est bien sérieux quand même.
0: Hein. Et oui.
1: C'est pas une association, on va dire, donne vide. C'est pas une association donne vide, mais on va dire, voilà. Donc, les cadrés.
0: C'est cadré, voilà. Tout à fait.
1: Bah, il voit la même, quand on cause, il voit les cadrés tout de suite. Mais si on est du cow-boy, il faut arriver comme ça. Non, pas la peine d'y aller, ça. Il arrive directement. Allez.
2: Okay.

0: elle est naturelle. Ça, c'est...
1: Elle est naturelle.
0: Elle est tous les jours. Là,
1: c'est vrai.
2: Voilà.
1: Ah, bon, en tout cas,
2: c'est l'emblème.
1: C'est l'emblème. Gnose, pas du mascotte, parce que vu le gabarit, Miguel n'est pas du
2: mascotte. Notre grosse mascotte, alors.
1: Geneviève, il rit. T'arrêtes pas de le dire, vous l'avez vu,
2: mais elle rit, mais elle est pareille. Elle est vraiment. Quand elle sort, ça, quand elle danse, ça. Elle est vraiment habillée également. Voilà, moi, je suis un peu plus soft, mais. Eux, ils sont vraiment, c'est vraiment leur passion. Donc
1: comment ça, vous l'avez un peu plus soft?
2: Ben, je veux dire.
1: Vous n'avez chapeau, vous l'avez chapeau?
2: J'ai mon chapeau.
1: Montez un coup de chapeau. Hein. Monte la caméra, le chapeau. Ah, juste que lui monte à Zot le chapeau. Et nous saluons.
2: Voilà, le chapeau.
1: Voilà, nous saluons Shin Shin qui vient d'arriver. Vivi Tilen ouais. aussi. Donc, bienvenue à Zot. Hein. Et bon puis, bah, c'est la fin de l'interview. Nous, on va dire depuis quand même 51 minutes. Ça l'avait rendez-vous, mais peut-être les morts, je ne sais pas. Et. Ici, Cosinta, ici, hein, donc c'est une association de la possession représentée par Madame Lebon, Françoise, qui est présidente et animatrice et qui donne les cours.
2: Voilà,
1: quand je dis animatrice, c'est ça, elle donne
2: oui,
1: les
2: oui,
1: cours.
2: Oui, je donne les cours.
1: Elle donne les cours. Et puis, bah, Wanim aussi, enfin, l'ami revient, mais Wanim, enfin, les soirées, les.
2: Voilà, je fais de l'animation sur les démos, etc. Alors, j'ai mon micro, je fais des initiations, etc.
1: D'accord, donc il y a appel. Alors, les présidentes, animatrices. Et l'autre, ben, quand il donne des cours, comment il appelle ça? Professeur.
2: Professeur.
1: D'accord.
2: Voilà.
1: Diplômé en plus.
2: Diplômé.
1: Ouais.
2: D'accord. De la Fédération Française de Danse.
1: D'accord. René Claude, il est juste danseur.
0: Juste danseur.
1: Pas mascotte, mais... danseur.
0: Non, non, non. Pas.
2: Mais il a des envies de compétition, là. Avoir vu pour la première fois les petites, les jeunes danser. Là, il se dit pourquoi pas. Pourquoi
1: d'accord.
2: Pas.
1: Ok. Est-ce que le fait des vidéos, des nièces que tu danses, là, en compétition?
2: Oui, bien
1: il
2: sûr.
1: Il peut voir ça sur la page Facebook?
2: Alors, ça sera mis en ligne très bientôt.
1: D'accord.
2: C'est pas encore. Ben,
1: t'attends pas trop, hein. Parce que là où la passe là, de moins ça est sur ta page, donc t'as pas trop.
2: Non, non, ça sera rapidement mis en ligne.
1: Ah bon, la vie, la game de chapeau.
0: Ouais,
1: la game de chapeau, t'as une bataille avant l'antenne. Mais si elle arrive là avec le chapeau, elle dit comment je vais mettre le casque, comment je vais mettre le casque. Là, la game, d'un coup, elle va mettre le chapeau, la game, ben, il a fait comme le cowboy à côté. Mais bon, il faut déjà être concentré parce que. Était cause bien de l'association, et puis bah, il voit que dans la passion des yeux, en tout cas, donc la country, moi, me découvre aussi, hein, enfin, nous toutes à l'antenne, là, nous découvre, et puis bah, c'est une danse que, quand même, comme il dit, les physiques, hein, moi, ma vue, c'était physique, ce que m'a retenu, c'est ça. Et là, ce que vous veut passer comme message, en tout cas, ce que m'a compris ce matin, c'est la country, c'est pas que le jean, la veste jean, enfin, le t-shirt, la chemise jean, le chapeau, c'est vraiment un esprit. Ah oui, c'est l'esprit, c'est.
2: C'est vraiment un esprit. Et c'est surtout. Pour tout le monde. Tout le monde peut apprendre à danser demain la country, quoi.
1: Ouais.
2: Donc, tout le monde peut y venir. N'hésitez pas à venir essayer, passer le cap. Il ne faut pas se dire, je ne vais jamais y arriver, je ne vais jamais retenir tout ça, etc. Sur les chorégraphies, effectivement, il faut les apprendre par cœur. Mais ça vient vite, ça vient vite.
1: Ouais. Ben là, nous
2: une fois les pas de base acquis, c'est parti.
1: Justement, on se pose une question, vu que là, nous avons encore un peu le temps. Mais, par exemple, sur une chorégraphie, il dure à peu près combien de temps? Est-ce que le plus grand, il sera sur 10 minutes? Je ne crois pas. Mais il dépend de la chanson
2: oui,
1: ou
2: c'est en fait,
1: de la chanson.
2: Ça
1: tu fais une chorégraphie, c'est une chanson.
2: Voilà, c'est enfin, la chanson.
1: Toutes, mais il me veut dire, est-ce que y a des chansons de 5 minutes, 6 minutes, à contre il est spécial.
2: Non, on ne compte pas en minutes de danse.
1: Ouais.
2: C'est en nombre de pas de danse. Ah. Donc en fait, on apprend une chorégraphie qui commence à 16 temps, par exemple 16 temps. Elle fait 16 temps. On va la faire dans un sens. On va se retourner un quart de tour. On va la faire les 16 pas dans le même dans l'autre sens, etc. Et en fait, on appelle ça des murs. On tourne. Mais ce sont des pas répétitifs. Donc, une danse peut faire 16 temps, 32 temps, 90 temps, en fonction de la difficulté de la danse.
1: Okay.
2: Donc, les débutants commencent avec des chorégraphies de 16 comptes, de 32 comptes. Voilà, 16, 32, là, ce sont oui, des chorégraphies
1: là,
2: débutantes.
1: Attends. Là, on parle en mode de temps, là, on va finir arriver en compte.
2: Alors, je dis compte, oui, c'est de pas. Le nombre de pas, en fait.
1: OK. Donc, il faut qu'on y danse, il faut lui faire 16 pas.
2: 16 pas. Donc, on va compter 1, 2, 3, 4, 5, 6, 7, 8. Ça, c'est le premier bloc. La première section, et ensuite encore une fois 8, et ça fera une danse. Donc et ces 16 pas vont être répétés constamment tout au long de la musique.
1: J'ai envie de dire, vous lève un instant devant la caméra, danse, mais comme nous l'est la radio. De moi, n'y comprendra pas, mais.
0: Hein? Tu essayes pour mieux comprendre.
1: Ben oui, parce que.
2: On apprend les danses 8 pas par 8 pas.
1: Donc, 8 pas, ouais, 8 pas. Voilà, donc, est-ce que obligatoirement, quand on fait 8 pas, quand on arrive à 8 pas, est-ce que par exemple, on saute et on tourne de.
2: Non. Ça, on ne tourne pas forcément, on peut rester.
1: Voilà,
2: là.
1: C'est ça. Voilà. Okay.
2: Non, on ne tourne pas forcément au bout de 16 temps. Non. Je ne sais pas comment trop expliquer.
1: Non, mais après, on va dire que c'était. Parce qu'en fait, moi, maintenant, en tête, là, je ne sais pas pourquoi il arrive dans la tête comme ça, mais du Madison, en fait, toi.
2: Oui, voilà, c'est de la danse en ligne, c'est ça.
1: C'est ça, et après, quand il arrive à 7
2: ans,
1: on tourne. Voilà. Donc, où les
2: pompiers. Là, c'est du 32 temps. Il y a 32 pas, si on compte, il y a 32 pas qui vont se répéter constamment sur les mêmes danses.
1: Donc, c'est 4 fois 8 alors.
2: Voilà, c'est ça. 4 fois 8 ans.
1: Okay.
2: Voilà.
1: 4 fois 8 ans, donc il fait une première danse. Et après, là, vous pouvez soit tourner.
2: Non.
1: Non plus.
2: Au milieu des.
1: Ils chantent de gestes.
2: Au milieu des 16 temps, on a peut-être déjà tourné. Ah. Et la chorégraphie fait 16, 32, ouais. 4 fois 8.
1: Ouais.
2: Et ensuite, ces 32 pas, on va les répéter à chaque fois. Mais on a peut-être tourné.
1: Oui, oui, m'a compris. On a peut-être tourné. Mais les gestes, est-ce qu'ils changent au bout de 8 ans?
2: Ça peut changer, oui.
1: Là, nous pourrons demander de mathématiques, même temps. Pas iral, la règle, les quilles, les racines, calculatrice, tout ça. Si continue.
0: Pousse le bureau, là. Pousse
1: le bureau, là. Un peu petit. Ouais, c'est plus grand. T'es déjà dans ce moment, là. Mais bon, on va y filmer quand même un jour.
2: Le Madison, par exemple, vous commencez à aller 4 pas sur le côté, vous jetez la jambe. D'accord?
1: Voilà, c'est ça.
2: Ensuite, on recule, on pointe, on tourne.
1: OK.
2: D'accord? Après, on va à droite, on va à gauche. Mmh. Là, ça veut dire qu'on a fait les 32 temps.
1: OK.
2: Et ensuite, on recommence encore une fois les 32 temps.
1: Et comment tu danses ça, ça?
2: Exactement comme vous.
1: Ah ouais, comme moi, mais je ne danse pas à country, moi, mais à où?
2: Non, mais le Madison, on le danse exactement pareil.
1: D'accord,
2: vous voyez,
1: OK.
2: Dans
1: donc, en fait, les pas obligés qu'ils changent de geste ou qu'ils tournent.
2: Non.
1: Voilà. Non. Parce que moi, en tête, je ne sais pas pourquoi, ils jettent la jambe, moi, quand ils jettent les pas. Et après, c'est un moment, il tourne à gauche ou à droite, ou après, il tape dans la main aussi.
2: C'est ça, on tourne, voilà, il y a des variantes. Il y a des variantes, oui.
1: OK. Ouais. En tout cas, moi, ma vue, le seul effet que ma vue de la country, c'est quand de toutes danses ensemble, que les alignées, toutes n'ont le même geste.
2: C'est ça.
1: Ah, c'est valable, ça prend
2: quand on est aligné.
1: Ouais, ouais, voilà. Super. En plus, quand il est aligné, à ce moment, il tape dans la main. C'est ce que m'a retenu un petit peu. Donc,
2: c'est ça, c'est très chorégraphié, très ordonné. Donc,
1: ah oui, ouais. Et toutes avaient un chapeau. Toutes. Cowboy, le joueur revient, on ramène les chapeaux, moi, parce qu'on doit avoir un paquet. Si vous n'avez pas Santiago.
0: Chapeau, ouais, non, une dizaine, noir, blanc, marron.
1: Et on doit avoir un dressing impressionnant.
0: Ouais, ouais, ouais. Après,
1: madame,
0: selon...
1: monsieur, on a un dressing, on ne pense pas.
0: Selon, comme ça, là, hein? Selon la tenue, après, selon la tenue. Les bottes, pareil, noir, marron, ceinture, pareil, tu dois avoir 7-8 ceintures.
1: D'accord.
0: Environ, et puis 10-15 boucles, pareil. Donc, selon l'événement, selon l'humeur, selon...
1: On ne travaille pas dans un bureau.
0: Non.
1: Heureusement, parce que banane aurait droit ou te... Il manque encore que l'étoile, hein.
0: Donc, c'est... Ben là,
2: mais
0: j'ai
2: il
0: pas
2: l'a
0: mis,
2: d'habitude,
0: c'est
2: hein. Il l'a d'habitude, l'étoile.
1: L'étoile du shérif. Bon, ben... alors, où si on a un petit message que je peux passer, monsieur le cowboy, ça on peut dire.
0: Ben, tout le monde, ben, vous avez vu déjà l'exemple souvent hein, quand on est en sortie, on est en danse, donc pareil, n'hésitez pas, hein, autant que les cow-boys, les jeunes, venez vous amuser.
1: Ouais, parce qu'il faut dire que c'était la passion et que vous la rentrez.
0: Oui, voilà, ouais, ouais. C'est la passion et après ça coûte pas énormément. Et moi je m'habille, je m'investis
1: oui.
0: Parce que voilà, c'est ma passion aussi en même temps.
1: Ok.
0: Mais sinon, voilà, c'est des chaussures, vous vous habillez normalement et puis vous pouvez danser, vous pouvez, pareil, vous pouvez des amis et voilà, vous changez les idées,
1: c'est vrai,
0: au bureau, donc une fois quitté son travail, c'est génial de retrouver sa famille, cow-boy, là vraiment, on lâche tout ça. Et,
1: c'est bien,
0: et on reprend du punch et on se donne encore, et voilà.
1: D'accord.
2: Donc, c'est une bonne façon
1: de
2: faire du sport.
1: Ouais, mais c'est ça.
0: Voilà, n'hésitez pas, venez danser. On n'est pas très nombreux, on n'a pas beaucoup de cow-boys.
1: Faut pas à la honte, quoi.
0: Oui, voilà aussi. Voilà.
1: Non, mais ouais, la preuve, on est. Hein. Elle était timide, elle a dit oui, elle est partie. Et bah, aujourd'hui, présidente d'association, professeur, animatrice.
0: Voilà.
1: Ça fait beaucoup, là, d'un coup. Hein. Mais bon.
2: C'est vrai.
1: Et plus encore trésorier, c'est ça?
2: Trésorier du comité régional.
1: Ah, alors, voilà, comme quoi, la passion, elle l'a emporté. Hein. Bon, mais merci beaucoup.
2: Merci à toi de nous avoir invité.
1: De rien. Donc, c'était l'association Les Danses du Far West. Tu fais un petit coucou à la caméra, dis au revoir.
2: Et à
1: bientôt. Bon retour à Zot. Et puis, merci d'être passé.
2: Merci.
0: Merci.
1: Allez, au revoir.

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2: Bonjour à tous. Aujourd'hui, gros plan sur Karen Mulder. Karen Mulder voit le jour en 1970 aux Pays-Bas. Elle grandit avec sa petite sœur aux côtés d'une maman secrétaire et d'un papa inspecteur des impôts. Adolescente, elle finit deuxième au concours élite, ce qui lui permet de débuter sa carrière de mannequin. Rapidement, le top modèle défile pour les plus grandes marques Valentino, Saint Laurent, Versace ou bien encore Armani. Elle fait également les couvertures de nombreux magazines au cours de sa carrière et enchaîne les campagnes publicitaires. En 2001, lors d'une interview dans l'émission Tout le monde en parle de Thierry Ardisson. Elle affirme avoir été violée par plusieurs personnes. La production décide de ne pas diffuser l'interview. Peu après, sa famille la conduit dans un hôpital psychiatrique où elle va rester plusieurs mois. Moins d'un an après, elle fait une tentative de suicide et est sauvée par son ex-compagnon Jean-Yves Le Fur. Côté cœur, elle épouse le photographe René Beaune en 1988 et divorce en 1993. Plus tard, elle rencontre Jean-Yves Le Fur, homme d'affaires. Ils se séparent en 1997. Le 30 octobre 2006, elle met au monde sa fille Anna, dont le papa est un réalisateur de clips prénommé Martin. On se retrouve très vite avec d'autres infos.
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1: Bonjour à tous, comme tous les mercredis, vous le savez mesdames et messieurs, c'est Musique et Crème Dance. On est ensemble donc jusqu'à 16h. On fait le tour de la planète, on va voyager bien sûr pour écouter les tubes internationaux qui sont programmés dans tous les charts de la planète. On va commencer Musique et Crème Dance avec le DJ marseillais Francescoli.

La chanteuse française Karen Cheryl fait trembler le continent asiatique. Elle est accompagnée du célèbre DJ britannique DJ Rowland.

La météo des plages avec la plage de l'Ermitage, la passe. Avec un drapeau vert ensoleillé, lagon peu agité, brise du sud. L'air est à 25 degrés et l'eau à 24 degrés. Sur la plage de Boucancano, le drapeau est vert, ensoleillé, mer calme. Vent du sud, l'air est à 25 degrés et l'eau à 25 degrés. Plage des Roches Noires, le drapeau est vert, ensoleillé, mer calme, brise du sud. L'air est à 27 degrés, l'eau aussi à 25 degrés. La plage de la Saline, le drapeau est vert, ensoleillé, mer calme. En lagon, petite brise variable. L'air est à 26 degrés et l'eau à 24 degrés. Plage de Saint-Le-Centre, le drapeau est vert. Temps mi-couvert, lagon calme, brise du sud, l'air est à 28 degrés et l'eau à 23 degrés. Voici les Américains, Chaka Khan et le rappeur Snoop Dogg.

les collectes du sang. Demain, jeudi 6 août, salle de l'Éclat, Sainte-Rose, de 8h30 à 13h. Jeudi 6 août, Leclerc, les terrasses Saint-Joseph, de 12h à 17h. Vendredi 7 août, centre social de la Rivière des Pluies, Sainte-Marie, de 8h à 12h. Vendredi 7 août, Soul Center, 17e kilomètre de la plaine des Cafres, le Tampon, de 13h à 17h. Samedi 8 août, Cabart, Leclerc, Portail, zone de retrait, Drive, Éclair, Saint-Leu, de 9h à 15h. Samedi 8 août, Maison du Don de Saint-Denis, CHU, Félix Guyon, de 8h à 13h. Pour de plus amples renseignements par téléphone, contactez le 02 62 90 53 92 du lundi au vendredi de 8h30 à 17h. Voici les DJ brésiliens, Dub Blows et Zark.

Les courses hippiques cet après-midi. Nous allons prendre la direction du département de l'Ille-et-Vilaine en région Bretagne sur l'hippodrome de Saint-Malo pour ce mercredi 5 août 2026. Ça sera donc dans la Réunion 1, 5e course, 18h30 heure métropolitaine, 20h30 heure locale Réunion. C'est une épreuve de trot attelée, course réservée pour des chevaux âgés de 5 à 10 ans, la corde est à droite. Ils seront donc 14 partant au départ sur une distance de 2950 mètres dans le Grand National du Trot, ville de Saint-Malo, 8e étape du GNT. Le pronostic du Club Horse, Club des Chevaux. 3, 6, 5, 14, 4, 12, 13, 8, 3, 6, 5, 14, 4, 12, 13, 8. Bon jeu et bonne chance à tous. Voici le DJ de la Côte d'Azur, Riviera, avec la reprise de Sean Paul.

la belge Maïva et le DJ italien Marsupilami.

C'était musique et crème dance, comme tous les mercredis entre 15h et 16h. On va vous souhaiter de passer une bonne journée, comme d'habitude. Hein. Une bonne soirée, un joyeux anniversaire à tous. Et n'oublions pas ce soir la cagnotte du loto qui s'élève à 7 millions d'euros à gagner ce soir. N'oubliez surtout pas de faire et de valider votre ticket. Bonne chance à tous. Au revoir.

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5: Eh oui, comme chaque samedi, je t'y connais, le rendez-vous c'est ici. Soit nous accueille à l'association, soit nous accueille à l'artiste, ou même un groupe, et aujourd'hui, il tombe bien. Donc les trois messieurs en face de moi, c'est un petit groupe, comme dit un petit groupe, entre guillemets. C'est un groupe. Oui, bonjour messieurs.
6: Bonjour.
5: Bonjour. Ah, il y a Gio, milieu, il est puni. Donc il reste là. Bon, eh ben le groupe, comment il appelle?
7: Alors c'est le groupe Gavelli, nous c'est un groupe Maloya.
5: Ouais.
7: Donc Maloya mélangé, on appelle ça Maloya à cordes.
5: Ben justement, il tombe bien. Première question, Maloya à cordes. Pourquoi il appelle ça Maloya à cordes?
7: Ben en fait, les parties d'un délire.
5: Délire.
7: Ouais, un gros délire, franchement. Non, il faut dire comment il est. Hein. À la base, un challenge, un délire. Un délire, est bien. Et puis, nous voulions changer un peu, essayer de mélanger avec quelque chose que je n'avais pas l'habitude de voir. Donc, on a parti sur de la musique locale.
5: Ouais.
7: En mélangeant avec des instruments comme le violoncelle, le violon. Donc, c'est pour ça que nous t'y accordes, parce que nous n'avons des instruments à cordes frottées, en fait. Hein. Donc, du classique.
5: Musique classique.
7: Bah c'est les instruments du classique à la base, oui.
5: D'accord.
7: Il ne fait pas de musique classique, hein. Mais nous il s'est mélangé, machin. Ah tu vois, on m'avait pas prévenu.
5: Ah. Bon là, la ferme oublie de Manazette. Comment tu t'appelles déjà? Ah, où c'est le leader?
7: Oui, donc leader du groupe Loïc. Donc
5: ouais.
7: Guitariste, chant.
5: D'accord. En face de moi.
6: Moi, les percussions, m'appelle Jean-Max.
5: Jean-Max, ok.
6: Et à moi, Caillon.
5: Comment m'appelle-t-on? Jérémy, d'accord. Jérémy, il est un peu loin du micro. Jérémy a dit, mais il n'aime pas trop qu'on était dans le micro, donc on va faire comme ça. Donc, Kevelli. Alors, qui ça trouve le nom d'ailleurs? Kevelli. Pourquoi Kevelli? Ah, il m'ont.

0: et à nous là.
1: Ouais.
0: Enfin, cause de l'envoyer à nous, mais c'était si quick ou ça. Donc il dit, mais il tombe bien parce que c'est la curiosité.
1: Ouais.
0: Parce que justement, j'ai jamais entendu trop parler du groupe.
1: Ouais, ouais.
0: Et c'est l'occasion justement aujourd'hui de, comment dire, de faire connaître Azote.
1: Ouais, bah oui, bah voilà, le but c'est ça. C'est les vrais que pour l'instant, il fait quoi? Il fait deux ans et demi que le groupe là a commencé, le temps de trouver une équipe stable et tout ça.
0: Ouais, d'accord. Et donc on a 2 ans simplement?
1: Ouais, 2 ans.
0: D'accord.
1: Pour 2 ans.
0: Tout jeune alors?
1: Jeune groupe, ouais.
0: Ouais, et comment on l'a fait on va commencer par où? À où un peu de passer, c'est quoi, pourquoi, où la décide de chanter et puis de créer le groupe d'ailleurs?
1: Ben en fait, depuis l'âge 14 ans, 15 ans, voilà, on a eu la chance de connaître les bonnes personnes au bon moment. On m'a été à la bonne école, hein, m'a été formé par Bernard Joron.
0: Ah ouais, quand même?
1: Oui, ben d'ailleurs, s'il lui écoute, on sait jamais, hein, un petit coucou à Bernard. Et puis, m'a joué pendant 10 ans avec la troupe de Max Laurette.
0: Troupe de Max Laurette?
1: Ouais, Max Laurette, Fanny, tout ça. Ouais.
0: Ah,
1: et voilà, c'est comme ça que m'a appris la musique. Et après, voilà, bah, le sang, il donnait pour aller plus vers un côté Maloya quand même que Sega. Donc, m'a décidé de.
0: Le sang?
1: Ouais, le sang. Ouais.
0: D'accord.
1: Là, c'est le sang Ikoza.
0: Donc
1: ma partie plus sur un style Maloya.
0: Ouais, mais après, je veux dire quand même le style, comment dire, pour mélange justement de violon et de musique classique, qui ça l'amène ça là-dedans? Ah, ou même ou bien?
1: Ouais, c'est l'idée. C'est y trotter depuis un moment et nous la lance à nous dans un prix qui appelle le prix 20 décembre. Et moi, elle m'arrivait, elle m'avait pas de musicien, elle m'avait pas rien, elle m'a vendu les affaires, elle m'a dit une affaire, nous notre violoncelle dedans, toutes ces gars, yo, allez, waouh! On voyait les affaires, on était sélectionné, c'était, ben, madame, mais il y a des poireaux de musiciens. Et depuis ton commande. Non, mais elle est tellement vrai, en fait. Hein,
0: ouais. Et du premier coup, l'a accordé comme ça.
1: Ouais.
0: Ben, incroyable, en tout cas. Donc, pas mal, ça. Et donc, où c'est le leader? Et en face de moi, à où, comment on arrive là-dedans?
2: Ben, moi, toujours aime la musique, toujours été bon, nous, l'ambiance camarade, le samedi, le vendredi, nous jouons la musique en amateur, on va dire, l'amateur dans l'amour dedans.
0: Donc, c'est vraiment.
2: Qui revient au cœur de Kevelli, parce que nous, ça la rassemble à nous, c'est un peu l'amour de la musique et de nous-mêmes. Si nous n'étions pas camarades, des fois, nous n'aurions pas pu créer un groupe comme ça, parce que c'est du temps, c'est de la passion.
0: Ouais,
2: et surtout, moi, c'est la passion qui l'amène à moi là. Et puis, il y a des moments que le bras, il fait mal. Ben, il trappe à moi une force, il amène à moi dans le conseil. Il dit, ben, aujourd'hui, je vais ça. Ben, on est obligé de suivre. Parce qu'après, ben, Mia m'azote bien aussi. Ouais, il fait, bon, il essaye maintenant ensemble. Voilà, c'est un peu la passion qui a fait rire à moi là.
0: Eh ben, il commence bien, parce que l'interview, là, commence. Nous, ils tiennent ça jusqu'au bout avec ça.
2: Nous, ça dévoile tout. Ça, que les clés, ça dévoile tout.
0: Après, c'est le but, hein. Quand on vient dans le studio ici, c'est un peu le but.
2: Oui.
0: D'accord, donc à Oulari, pas à passion aussi alors.
2: Oui.
0: Mais est-ce que je t'ai connu à Azote avant?
1: Ah oui, il fait un petit moment, oui.
0: Donc c'est la musique en fait de t'es joué comme ça. Alors tu m'as bien compris, elle t'es joué comme ça. Et elle a dit, ben, on fait une affaire.
1: Voilà.
0: Et où, gros, c'est depuis où l'expérience avec Bernard Joron en plus?
1: Que m'a commencé la musique?
0: Non, que vous l'avez dit, ben, on fait une affaire, on est tout ensemble.
1: Ah non,
0: en fait.
1: T'es bien après ça.
0: Bien après?
1: Oui, ah oui, mais nous m'y connaissions tous les bons musiciens à part en fait. Il restait plus qu'à mettre ensemble.
0: Ah ouais?
1: Ouais.
0: D'accord, donc les pas compliqué justement de toute là, on va dire, c'était juste pour la passion. Est-ce que l'a changé depuis la créé le groupe? Est-ce que c'est toujours avec
2: non, justement, c'est le fait que nous déconnions à nous bien et que nous voyions qu'on avait une bonne connexion musicale et un potentiel vraiment bien. Il n'est pas encore arrivé au bout parce que 2 ans de travail, c'est encore peu pour aboutir à plein de choses. À chaque fois, nous, on répète, à chaque fois, nous rencontre à nous, on a toujours de nouvelles choses à dire, il faudra nous faire ça prochain
0: coup. Okay.
2: Donc, il y a une belle connexion musicale et amicale aussi.
0: Ah ouais? Essaye de passer un petit coup, juste le micro. Bien voilà, râle un peu, voilà.
3: On va dire que c'est un peu une deuxième famille, hein, pour tout le temps. C'est Kevelli,
0: voilà,
3: comme disait Loïc, lui a connu tout le monde musicien à part.
0: Ouais.
3: Moi aussi, on a 2-3 amis connaissaient à part. Sans forcément connaître Loïc avec.
0: Ouais.
3: Mais connaissait Loïc et du coup, au fur et à mesure, bah, quand on a fait la connexion, on dit, bah, quoi fait d'où? Et voilà, nous connaissions un homme depuis très longtemps et il a suffi qu'un élément, il mette la connexion en place, donc Loïc. Quoi.
2: Un élément perturbateur.
3: Ça, c'est pour moi dit. Hein.
0: Il est moins perturbateur que vous, monsieur.
3: Bah, on dit Jean-Max.
0: Ah, oui.
2: Vous ne connaissez pas lui encore, monsieur reste prudent, vous ne connaissez pas lui encore.
3: Et moi, pourquoi viens-tu en concert?
0: Eh ben, déjà, les photos que m'invise, j'en ai. Alors, de monde peut-être là pour qu'on vit, mais aujourd'hui, si justement, je te connecte à Azote sur notre page bleue, Donc

0: The Tigay, comment dire, allez sur YouTube, micro-annon, il est possible de voir.
1: Oui, oui, oui.
0: Oui, et puis aussi dessus, je pense que j'en ai un site aussi, micro-annon.
1: Ben nous, page. Voilà, pour l'instant, page Facebook et ouais. La page Insta.
0: Mais cet habillement, la fétiche, comment
2: dire. Il est en cours, Insta.
0: Il est en cours.
2: En cours de préparation.
0: D'accord. De toute façon, on a dit ça un petit peu à la fin de l'émission, plus, bon. Comme ça, Nora Domoun peut-être, on ne sait jamais. Il peut contacter Azat après. Et justement, là, comme on a regardé, on a une façon d'être habillé. Qui s'en trouve ça? Aïe, vous pouvez vous répondre, hein. Non, Max dit.
2: Nous de l'ingérer là-haut.
0: Non, mais il est authentique.
2: Oui. C'est une idée commune, mais c'est vrai qu'il
0: alors,
2: y a plus de
0: l'eau. Alors, Mazatan a fait vraiment, comme l'a vu, il fait rappel à moi avec groupe d'ici.
2: Nous, à peu près, ça qu'on veut dire.
0: Ouais, Zola en blanc, ce moment. Ouais, le groupe. Oui, mais connais que ça n'a pas copié. C'était Zot, l'idée à Zot. Mais il est bien trouvé, parce que les originales et franchement, comment on a vu, pour moi, tu crois que ça accueille bon gars, il fait western, il fait... Ouais. Non, il est vrai.
1: Et bah, c'était le but hein, à la base, hein, mais du war arrive. Le...
3: Enfin, dans le western, c'est l'impression que c'est le bon, pas le truand. Ah. Enfin, mais... Non, tout de suite, nous ramène les choses de clair.
2: Si vous essayez, que vous êtes un peu embêté ou là, si vous
1: Et du coup, ouais, bah, le but, c'était ça, hein, c'est d'arriver qu'un image visuelle où le monde dit quoi, ça, il arrive là,
0: oui,
1: un
0: c'est
1: autre
0: ça, c'est
1: arrivé ça. Avec son violoncelle, bah, mais
0: ouais, mais en fait,
1: crée la surprise.
0: Quand moi, je regarde, et ce que vous dites là aujourd'hui, en fait, ce que je te dis, c'est que le groupe, il sort de l'ordinaire, et même, il a été réfléchi aussi pour la prestation. Ouais, veut dire que quand tu passes, ah, ben, pas oublié. Déjà, moi, je me dis, oh, la marque, moi, la photo que je l'ai envoyée, Banana m'a fait ce que déjà il voyait très bien de devant. C'est la photo de Rieti, mais quand il est debout là.
2: Ah oui, oui. Une mascotte, ça. C'est Jean Masque.
0: Jean Masque.
1: C'est ça.
2: Jean Masque. Jean Masque.
0: Bon, allez, depuis 10 minutes, Cavelli, il est dans le studio, avec grand plaisir, nous recevons Zot ici, du côté du port. Vous êtes dans le sud, c'est ça?
1: Ouais, c'est ça.
0: D'accord, quel endroit exactement Zot tout là?
3: Étant salé pour moi.
0: Ouais.
2: Originaire de Saint-Jean.
0: Saint-Jean, ouais. D'accord, ok.
1: Et pour moi, c'est la petite île.
0: Ah là, on n'a pas longtemps que tu es là-bas.
2: Jolie petite commune.
0: Oui, la pluie t'es tombée par contre, comme tu es là-bas.
1: Bienvenue.
0: Il faut dire, elle a une semaine de pluie dans le sud. Hein.
2: Ah oui,
1: là, il y a un peu plus que ça.
0: Hein.
1: Un peu plus que bon.
2: Ça,
1: même.
2: Non,
1: rends-moi à se dire.
0: C'est pour ça les agriculteurs d'eux.
2: Les agrumes les bons.
0: Les agrumes les bons, ouais, très bons même.
2: La
0: dire.
2: Pluie tombe à l'état.
0: Tant que le prix reste bon aussi.
1: C'est ça.
0: Bon, on n'est pas là pour parler de légumes. Nous saluons un petit peu les gens qui regardent Azot justement, par exemple dans Rodolphe de KFM que tu connais apparemment.
1: Ouais, salut Rodolphe.
2: Ouais.
0: Les Marquis auront regardé Akadem, je ne comprends pas trop, mais bon.
1: Salut Auron, on connaît aussi.
0: Ah, voilà.
1: Big up.
0: C'est à cause de ça alors. Oui. Après notre petite demoiselle Vavan, à Mohamed Hamza qui dit Oye, au lieu de son indien, il est le seul côté, il reste l'avenir d'aimer son prochain. Eh ben dis donc.
1: Eh ben, comme très quoi, joliment hein. Dit.
0: Ouais, ouais, et Marie Orao aussi que nous salue. Lao Dunyan, et puis il y a un autre message dessous. Alors, oye, oye, la musique avec le savoir, vive ensemble, est le point fort pour l'océan Indien. Eh ben, dis donc. Grand matin, Zot donne de l'inspiration à nos auditeurs qui suivent à nous sur les réseaux sociaux.
2: Cap dans mon dos.
0: Hein?
2: Fais pas ce cap dans mon dos. Fais pas plus à moi, tiens.
0: Ouais, bon, que ça, nous écoutons le premier morceau, le temps juste que me retrouve. Donc, Kaveli en direct dans les studios. Alors, nous allons envoyer à nous deux morceaux. C'est bien ça, hein?
1: C'est ça.
0: Le temps juste que mes retours, Nana Flair Aou et Rand Mon Causé. Laquelle nous écoute?
1: Envoyer Rand Mon Causé, c'est ça que la sorte en premier.
0: En premier, ben. D'accord. Nous écoute ça et nous revient juste après. Je t'explique à nous un petit peu le morceau, comment il a été trouvé, etc.
1: Super.
0: Allez, à tout de suite.

0: Allez, depuis un petit quart d'heure, vous allez dans les studios. C'est nos amis Kervelli qui est en interview. Et là, là, écoute, rendre mon causé. C'est bien ça?
1: C'est ça.
0: Alors, qui c'est qui chante ça?
2: Loïc.
0: Loïc?
1: Ah, j'ai honte.
3: Je te dis, moi. Je préfère.
0: C'est compliqué de finir de faire sur l'interview.
1: Au pire, ouais, si Bané dit trop n'importe quoi, couple les affaires. Ouais.
0: Ah, elle comprend pas le micro quand même.
2: Mais on cause avec moi, pour être sérieux.
0: Aïe. Il est bizarre, vous faites rire aux camarades à côté.
2: Quoi
0: Bon, alors, rendre mon causé, on a combien de temps? C'est où l'a écrit?
1: L'a été composé et écrit en duo, en binôme avec mon camarade à côté, Jérémy.
0: Ouais, Jérémy. Voilà. Ouais, c'est compliqué pour écrire, Jérémy. Il a fait combien de temps à peu près à prendre pour écrire ça?
1: Non, c'est sort loin, ça.
0: Comment ça?
3: Ça l'a écrit en un après-midi.
0: Ouais, il dit sort loin.
3: Oui, mais il sort loin dans le sens.
0: Rapproche un petit peu du micro.
3: Chanson, en fait. M'avait composé ça à l'époque. À l'époque, avec peut-être après cycle de trois dallons, quand je jouais dans la forêt.
0: Jouer dans la forêt.
3: Ouais, jouer un peu de la musique avec Bandalon.
1: Précise la musique.
3: Oui.
1: Ça fait bizarre. Hein.
2: Précise la forêt aussi.
3: Et du coup, ça n'est pas possible. Et du coup, en fin de compte, c'est au moins 10 ans de ça. La compo même, la musique qui existe, hein, la particularité de la musique. Pour la suite, ma partie en France, habiter.
0: Ouais.
3: Ça, là, tout vraiment la case, Vamania qui fait en vacances.
0: Ouais.
3: Fait écouter les petits sons et de là, Marounou la réunion, on a dit allons bas ce petit son là où va normalement, pas au milieu de son taille en solo.
0: Ouais.
3: Et au fur et à mesure, la traînée, ben là, ça suit qui avait lit, quoi. Du coup, c'est me raconter mon histoire là-bas en France. Il sentait pas moins, mon parent là parti, moi, tu es un peu obligé de suivre.
0: Ouais.
3: Et à un moment donné, il m'avait besoin de raconter ce mauvais passage pour moi, parce que pour moi, il m'avait juste besoin d'un affaire, c'est retrouver mon causé, retrouver mon tradition, mon racine.
0: Retrouve votre île aussi.
3: Voilà, mon manapani, salassi.
0: Ah, bah oui.
3: Ouais, comme un créole n'a pas trop décidé de partir à l'époque.
0: Comme si il retrouve votre petit bout de l'orange, quoi.
3: Ça, même, il avait besoin de retrouver mon racine.
0: Il y a longtemps, là, déjà, quand il raconte ça, Audrey est en train d'écrire.
1: Ouais,
0: Audrey est en train d'écrire le chanson. Elle est vraie en plus, hein. On sait que le quai, vraiment.
3: C'est un affaire fort pour moi.
0: Ah oui, d'accord.
3: Pour moi, pourquoi Missa essaye de découvrir d'autres pays si la mienne même ne m'y connaît pas à 100%.
0: C'est vrai.
3: Même
0: c'est
3: le
0: vrai.
3: Langage, l'histoire et le causement, que ce soit différents quartiers. Donc, c'est ça qu'aujourd'hui, même, on commence par rendre mon causé.
0: Ouais.
3: Mais l'amitié avec Loïc, c'est ça que nous rapporte à nous. Le point commun, c'est que nous sommes là pour faire partage de langage. Et si nous gagnons faire partage de langage d'antan, dans la musique, il ne faut pas oublier. Ok, nous ne parlons plus comme ça aujourd'hui, mais. Dans la musique, allons faire un peu de poésie, allons parler comme bonne.
0: D'accord, en tout cas, t'es bien trouvé parce que il dit tout dedans.
1: Ou entend, lui, qu'on lui cause, hein, il a l'émotion, il a le machin, il restait plus qu'à mettre sous forme de mots. Et là, pour moi, t'es un peu plus simple parce que lui avait toute la matière, t'es là, il restait plus qu'à arranger les mots pour que il ait un sens, il ait une musicalité dans la manière de chanter à lui, la manière de raconter à lui aussi. Et c'est...
3: Parfois, le trop plein d'émotions, que ce soit en musique, quel que soit le type d'art, hein, le partage, avant de montrer ça aux gens, moi, personnellement, c'est le trop plein d'émotions, mais je n'ai pas écrire. Il y a trop d'affaires
0: pour ça,
3: il m'aille dans ma tête.
0: Et donc, Loïc l'a bien retranscrit ça, alors?
3: Loïc l'a transcrit pas. Quand il a fini le texte, il m'a dit, merci. Tout simplement, merci.
0: D'accord. On a toujours de l'émotion quand on a joué le morceau?
3: Ah oui.
0: Ah ouais?
3: Même en tant que choriste, il m'a dit, il traverse mon corps, il y a ce caillon.
0: Jusqu'à l'air, il traverse même le corps. Hein.
1: Ouais,
0: il raconte l'histoire, c'est une belle histoire, tu vois.
1: Hein,
0: ouais. Et donc, combien de temps après l'a fait. Donc, il a écrit ça, un an à peu près. Plus qu'un an.
3: Il en a 6 ans.
0: 6 ans.
3: Comme à Renu La Réunion. Ouais.
0: Ah, quand même. Ah, quand même. D'accord.
3: À l'époque, Midi au Moité avec Classe Métis.
0: C'est pour ça qu'il dit, ils sortent loin, là, alors.
3: Voilà, Classe Métis, je chantais un peu avec Bonne Époque et avec Bonne Classe Métis là-bas.
0: Pas trop habitué avec le micro, il en dirait.
3: Non, le poitain, il chante. Oui, mais là, elle est un peu loin. Ouais, Missé, pardon, mon Dallon à côté, mais bon.
0: Ou Dallon à côté, s'il continue, il dort rien.
3: J'ai l'impression, ouais, Calaïe, avec son bonne connerie là.
2: M'écoute ses frissons en fait, et voilà, m'y recentre.
0: Arrête, attends. Donc, il a 6 ans, c'est ça?
3: Ouais, il a 6 ans.
0: Il a 6 ans, ça l'a écrit?
3: Oui.
0: D'accord. Ça prend le temps quand même.
3: Non, comment je chante ça la première fois? Moi, tu chantais avec Classe Métis dans le Cabar la Case là-bas, avec Pascal Aubry justement.
0: D'accord.
3: Et ensuite, elle reste en stand-by jusqu'à temps que Kevelli arrive et que nous passons en studio, quoi.
0: D'accord.
3: Voilà.
0: Ok, donc la passe en studio, on a combien de temps?
2: On a 2 ans de ça.
0: On a 2 ans de ça, quand le groupe l'a créé, en fait.
2: Ouais, juste après le prix 20 décembre, on a décidé de passer en studio, moi, pour le premier son, quoi.
0: Le prix 20 décembre, explique comment ça.
2: Bah, c'est ce que Loïc disait tout à l'heure, c'est ce qui a fait que le groupe a été formé, lui, hein, ce qui a lieu au prix 20 décembre sans musicien, et nous, on retrouve à nous en finale.
0: Eh ben, dis donc, ben oui, alors, il fallait le faire, hein.
1: Et audacieux,
0: oui. Ouais, très audacieux, c'est bien.
2: Ben, au culot.
0: Au culot, ouais. Le mot est bien trouvé, plus au culot, hein, pas ouais. Audacieux, au culot, vraiment. Et ça n'a pas vu, mais comment il appelle Jean-Max, c'est ça? Jean-Max l'a fait des yeux qu'il a dit au culot. Non, c'est pas
2: ça. On comprend pourquoi le roulion a mettre bien des yeux dans notre dos, comme ça ne voit pas avec tout le monde nos expressions. Sinon, il ne gagne pas à chanter.
0: Oui, les vrais, d'accord. Donc, il est vrai. Faudra me regarder la photo alors. Et ben Nadomoun il arrive. Zadinmoun n'a pas ce mot aujourd'hui ou quoi? On a Béani Fréquence Sud que nous saluons, Nelly Cerveau, Edith Randa Ishuza, Johan Manchipa, et puis là, quoi, cause de. Comment dire? Côté de. T'es loin de Ticayou. Nous avons un camarade que tout le temps il suit nous sur internet malgré l'île est loin de Sokayou. Il s'appelle Jean-René Lerette et aujourd'hui il le regarde. Et nous passe un coucou d'ailleurs.
2: Pensez honneur à lui.
0: Ouais, ouais, et donc il travaille en métropole et là il est en vacances, il profite de son caillou. Même Pedro m'a envie de 3 photos qu'il y a à mettre. Ah, ben il profite, lui. Bah, en tout cas, profite bien.
2: Apprécie Aïda Long en tout cas.
0: Voilà, ben il tombe bien. Kevin Lille est là, on va bien apprécier le bon morceau en tout cas. En plus, il amène l'instrument, ce qui fait plaisir à nous ici, c'est bien ça même. Donc on aura droit peut-être un petit live d'ailleurs. Alors, nous revient juste sur le morceau Rendement causé. Alors, est-ce que t'es compliqué pour trouver la musique? Parce que je l'ai écrit, il en a 6 ans. Donc 2 ans, ça a dit, bon, il faudra nous faire un morceau, parce qu'on m'a bien compris.
2: Ouais, la musique fait 10 ans.
0: La musique fait 10 ans?
2: Voilà, c'est l'arrangement des
1: hier. Marche à l'envers.
2: Ouais.
0: Ah ouais?
1: Ouais.
0: Là, elle est vraiment à l'envers. Hein.
1: Oui, ouais. Là, c'est tout nous. Non, en fait, Miko, on pense à quoi on est en train de dire nous. Ouais. En fait, lui avait trouvé, lui, à la base, la série d'accords, et avec une petite mélodie des hier redonnée, que nous l'avons arrangée avec les paroles en même temps. Et après, nous n'avions pas encore cette idée de créer le groupe Chiavelli. Ouais. Donc, nous connaissions nous déjà bien avec Jérém. Et après, il est vrai que quand on est arrivé avec le groupe Chiavelli, eh ben, nous sommes dans un partage. Tu vois, on n'y arrive pas, on ne dit pas, violon, il faut faire ça, violoncelle, il faut faire ça. En plus, les boucles, on est nains, ça fait un peu exprimer aussi.
0: Ah ouais.
1: Donc, nous essayons de trouver un arrangement ensemble ensuite.
0: Donc, en fait, là, quand vous êtes en train de dire ça, donc, vous dire que ça commence, pose le morceau, ça tout ensemble. Là, me dit bien, ça tout ensemble. Donc, vous dire que le violon, il dit, moi, je peux accorder comme ça. Est-ce que c'est exactement ça?
2: Chacun voilà. Apporte son idée, en fait. Par exemple, les petits pits au départ de la chanson, les petits tongo-tong-tong. C'est Olivier, l'arrivée, la duo. Tiens, mais lui entend ça comme ça, un petit peu, voilà, un petit peu comme dans le temps longtemps, avec les petits violons, il s'y assure à cause comme ça, et voilà. C'est un fou, lui, il arrive, il trouve les affaires tout de suite. Et
0: d'accord.
2: C'est un partage, comme il vaut mieux que tout le monde, justement, il apporte cette patte pour pas que, déjà pour garder la motivation et garder l'envie de jouer surtout sur la scène. C'est ça, l'important.
0: Ah, mais voilà que c'est un bon partage, en fait, des autres groupes, hein, c'est vraiment une communion.
1: Ouais, les gaillards,
0: hein, t'as bien trouvé, hein. Malgré Jean-Marc, on aurait fait appel à la gueule, que pas pour rien.
2: C'est
0: couleurs.
2: Exactement ça. Et c'est chacun y amène ses influences, son petit bout de grain, qui fait que, à un moment donné, nudité, voilà, des fois, il faut enlever un bout, des fois, il faut rajouter, des fois, il faut du silence aussi. Parce que des fois, on est obligé de calmer, parce que des fois, il fait un paquet de désordres. C'est bon, maman, il est un peu hyperactif, moi, il est là, en tant que voilà, régulateur.
0: Et oui, c'est le premier d'être hyperactif. Voilà. Voilà.
2: Et encore, c'est le plus sage, hein, nous dit Obien, c'est le plus sage des hyperactifs.
0: Ouais, mais d'ailleurs, on a une question à pas poser. À combien est-il dans le groupe?
1: Il y en a 5.
0: 5, il manque qui là? Nous saluons Azot d'ailleurs.
2: Les deux cordistes.
0: D'accord.
1: Ouais. Donc, Charles au violoncelle.
0: Ouais.
1: Donc, il fait notre ligne de basse dans le groupe.
0: Ok.
1: Et notre violoniste Olivier, donc, qui me fait un gros bisou, ou ça lui veut. Donc, voilà.
2: Comme dit, c'est l'amour, hein.
0: Ah, bah oui. L'amour n'a pas de prix.
1: Non, mais il connaît, à dire, moi,
0: l'écoute. Il écoute, les.
1: Ah, oui, oui.
0: Ouais.
1: C'est pour ça, m'a fait
0: Là, il peut voir sur aussi la vidéo, hein.
1: Oui, non, mais voilà. Nous, on a deux super musiciens. C'est des instruments qui sont très, très difficiles à jouer, à maîtriser. Et d'autant plus ramener ça dans un nouveau style où il faut être à l'écoute et puis il faut avoir quand même un bagage. Et puis, les jolis en partition, etc. Mais là, c'est la musique locale, quoi. Ils ne partitionnent pas. Là, ils arrivent, ils jouent avec le cœur. Et franchement, on a bien tombé. On a tombé sur deux gars super et deux musiciens super aussi.
0: D'accord. Et là, nous saluons encore deux mounis arrivent. Hein. Et désolé, mais... et puis Jean-René Lorel, la ZZ, mais si d'allons. Comme quoi, il touche à y bien. Hein.
1: Ah, écoute.
0: Écoute, passe à la radio, viens, attrape le morceau. Viens attraper une dédicace.
1: Bah ouais, oui. Sympa. Non, on ne va pas coyer avec un cuisson de réception.
0: Ah, quand même. Nous salue Bifor 974 qui regarde. Nous salue Bernard Barre-Samian. Ça, c'est un fidèle auditeur. Emeline Boyer. Et puis, tiens, au Rocadé, là, il n'y a rien à faire. Ça, tu vois ou bien il
1: ouais,
0: faut lire
1: nous voit, nous voit.
0: Vous êtes plus lire.
1: Ouais, donc Aurore, il dit super gros, Banala mettre le feu sur la scène du 14 juillet étant salé, trop chouette. Bah, il fait plaisir. Hein,
3: EY fan, là.
0: Ah, ouais, fan. C'est notre premier salut. Fan. Hein.
1: Salut Aurore.
0: Voilà,
1: merci,
0: salut,
1: il fait plaisir.
0: Aurore, il est de quel côté, hein?
1: C'est un pied, non, Micro, non?
0: Ouais, bah, c'est un pied, ça y est, le sud, alors.
1: Mais il croit aussi, Micro. Oh,
0: ouais, on l'a dit, on connaît elle, il va raconter.
1: Oui, bah oui, mais il connaît à elle.
2: Il connaît à elle, mais il ne connaît pas Sarkaz.
1: Connaît. Ah. Mais
3: voilà. Voilà, bah. On connaît le monde, pas forcément ça se tiabé, tu vois.
0: Ah, d'accord, d'accord. Bon, bah écoute.
2: Mais en tout cas, pour revenir à ce que Roy dit, excusez-moi, le 14 juillet, effectivement, c'est une belle date pour nous, parce qu'il y avait un très bon son. Ces instruments, violon et violoncelle, qui sont assez difficiles à sonoriser en live, parce qu'il y a beaucoup de résonance. Et ce jour-là, franchement, tout était top, un public magnifique. On avait devant nous 2500 personnes, voire 3000.
0: Ok.
2: On avait un peu la pression au départ, mais franchement, quand on saute là, on avait vraiment une super vibration. Les gens voient nous, l'embrassent à nous, plus d'accord. Ou moins, mais bon, après.
0: Comment ça, plus
3: haut? Un grand merci à l'équipe surtout, hein, l'équipe de sonorisation, parce que c'est vrai que
0: c'est pas
3: les
0: évident.
3: Difficultés que nous en avons en sono avec les cordes un peu sonorisées, parce que elle est
0: compliqué.
3: Technique, ouais, c'est pas le bon matériel, le bon sens, bref.
0: Est-ce que c'était l'épisode l'un des premiers lives ou pas?
1: Ah non.
0: Non, vous avez fait live avant?
3: Ah oui.
1: En 2 ans d'existence, le groupe a quand même pas mal joué, ouais, quand même.
0: Ouais, ok, explique à nous le premier, est-ce que tu te rappelles du premier live?
1: Bah, le premier live, c'était pour le concours du prix 20 décembre.
0: Ouais.
1: Une scène sur. Bah, c'était sur la petite île. Et big up le sud.
0: Non, il dit ça, enfin, nos compagnons de Tinesland de son réponse. Rocadé dit MDS 10 en force.
3: Allez, ouais.
0: Allez, ouais. Alors, allez, bim.
1: Il n'entend pas du tout dans notre accent, non?
3: Non.
0: Non, non, pas du tout. En tout cas, il dit lui, non, pas du tout.
1: Lui,
0: ici c'est lui.
1: Ouais, après, non, bah, après, nous, on a joué un peu partout. Nous, on a fait des petits restos. Nous, on a fait des dates sur scène aussi. Le 20.
2: On a eu la fête du Maloya avec la région qui a voulu faire une conférence. Il devait être l'un des premiers.
1: Ouais, c'est vrai. C'était
2: et le festival Métis aussi.
0: Ouais, il y avait un affaire. Hein.
1: C'est vrai.
2: Et le festival Métis aussi, on a eu quand même la chance. Étant salé sur la plage. Ouais.
0: D'accord.
2: C'était autour du 20 décembre 2017.
0: Okay.
2: Parce que celui de 2018 a été annulé par rapport au gilet jaune.
0: Okay.
2: Il y avait trop de pression autour, donc on était programmé aussi. Donc, petit coup de chapeau à ceux qui nous ont fait confiance dès le départ.
0: Et cette année?
2: Cette année?
0: Il ne connaît pas encore. D'accord. Il ne connaît pas encore.
2: Ok.
0: Après, bon, s'il faut nous venir à Zato, pas, on sait jamais.
3: Après, on a toutes les scènes du 21 juin, 20 décembre.
0: La fête de la musique.
3: Voilà, que nous jouons tout le temps. Quoi. C'est là-dessus, 21 juin, 20 décembre, ça c'est déjà tous les cieux nous jouent. Après, à côté, on a.
0: Toujours à l'étang salé ou bien un petit peu partout?
3: Un petit peu partout.
0: Un petit peu partout? D'accord. Quelle scène la marque Azote un petit peu plus?
1: Ah, ben l'apothéose a été comme Aurore, il disait là, personnellement pour moi, même quand ils sortent d'une scène, que moins déjà, moins satisfait de moi. Hein, sans aller sur les gars, etc., même si nous c'est un ensemble. Hein.
0: Ouais.
1: Et il est vrai que tellement pointilleux qu'en sortant de scène, à chaque fois, il me dit t'es là, telle chose, telle manière, machin, ça n'est pas bon, ça fait me revoir pour moi-même. Hein, il y a une petite voix dans ma tête, hein, il connaît, il n'est pas normal, mais pas grave. Mais alors, le 14 juillet, ma soeur là, mais. Moi, t'es content vraiment du travail que nous a fait, d'avoir partagé ça avec mon bande d'Alon et que les gens, là, nous avons eu pas mal de bons retours aussi qui renforcent à nous. Parce que des fois, où ils aiment ça qu'on fait, où ils aiment autre carrière, mais qu'on fait manger le monde banné, tout ça pas bon. Voilà. Mais là, il fait plaisir des fois, où on a un petit retour.
2: C'est vrai que là, pour reprendre ce que Loïc disait, et pour reprendre ce que vous disiez sur le vestimentaire, le corps vestimentaire, quand on arrive. On devinerait pas qu'on c'est un groupe Maloya, quoi. On va dire, on dirait un groupe jazz, un groupe un peu blues, que ça, ben là,
0: c'est
2: il
0: ça
2: fait.
0: C'est ça. Hein,
2: exactement.
0: C'est
2: ça. Et après, quand il commence le battement roulé, ben là, il dit, ouh, voilà, ça découvre, c'est une découverte. Donc, ça, c'était chouette.
0: Ouais, quand ouais,
2: il a eu vraiment un super
0: c'était
2: truc,
0: comme quoi. Ça, alors. D'accord. Ouais. Donc, moi, je ne te connais pas ça du tout, en fait.
3: Ben, non, mais d'ailleurs, on a une petite anecdote qui ben, des amis qui étaient dans le public, hein, la dynoté, ben, ils ont entendu les gens parler quand on a rendu sur scène. Ils disent, putain, aïe, aïe, c'est quoi ça, classique, les gars, ou ça. Nous, on a tombé juste après, on avait Kenaël, donc,
0: ils ont dit, aïe, aïe, aïe.
3: Mais ça perd le temps avec Bunty. Voilà, les gars, classique, là. D'ailleurs, par contre, quand ils ont entendu, comme disent les gens, Max, le coup de rouleur, ils ont dit, quoi, il y a une page Facebook? Attends, allons voir là, parce que là, les gars, il y a. Fait plaisir quand on est sur toi là, tu vois. C'est des trucs, et déjà, il permet à nous de voir que. Le but ultime du costume, la marché, mais ah, 100%.
0: Oui, c'est vrai. Hein.
3: Et derrière, que voilà, nous l'a assuré le spectacle. Ah, oui. Quoi, donc
0: comme on a vu la photo, on me dit, mais c'est créé ce truc-là, après-midi. Bah, il donne la chance aux artistes 974, moi, ils me découvrent, et puis, on a voir. Bah, là, quand on m'a même pas écouté, hein, c'est ce que nous fait, nous écoute jamais, nous. Je suis en voy, et quand je t'arrive ici, nous écoute et nous pose la question dessus. Et c'est là quand le premier morceau que voilà, l'a joué, là, on voit vraiment que c'est la surprise. Mais c'est vrai que quand on vous voit pour la première fois, en plus la photo, elle est bien prise parce que vous êtes tout en train d'un pied, presque un pied un peu en l'air. Il voit que dans le rythme, en plus la merde est hier, ben voilà quoi, il change. En plus, tout en noir. C'est quoi, c'est des salopettes, c'est ça?
1: C'est
0: non, bretelles, des bretelles, pardon, bretelles, ouais. Des bretelles. Moi, salopettes, moi. Bretelles, voilà.
2: Pas de gros mots, s'il vous plaît. Oui, c'est vrai.
3: Il contraste
2: un peu. Effectivement, quand on regarde le groupe, quand il arrive, on dirait de bon marmaille. Oui, effectivement.
0: Mais là, vient rouler aussi sur la photo, non?
2: Oui.
0: C'est ça, peut-être, là, de monde va comprendre. Mais je te pose quand même la question. Oui, que ça, le violon, il fait là.
3: Et que ça, le roulet, il fait là. Et Kayam.
0: Et pourquoi j'ai l'habillé comme ça?
1: C'est ça. Le but, c'est comme on dit, c'est la curiosité que on l'accueille à nous, même on la tient. Tire notre épingle du jeu avec ce côté curieux.
0: En tout cas,
1: là.
0: Il est bien réussi. Hein.
1: Bah écoute, merci beaucoup.
0: Ah ouais, et même plaisir. La voix d'autres voix à quand on écoute, on va dire, moi, on a Bernard Geron, t'as un petit peu de dire, ouais, on a un petit grain quand même de ce bouc-là un petit peu dedans. Après, c'est pas une critique, au contraire, c'est vraiment que la voix y accroche bien. En plus, Jérém, tu vous dis que.
3: Vas-y.
0: Tu vous dis, à ce moment, il monte la voix et puis il est comme si un peu rock là-bas. Bah, ouais. Il passe bien avec le.
1: Il m'y prend ça pour un compliment de toute façon.
0: Heureusement qu'on prend ça pour un compliment.
1: Et comment
3: il inspire pour mon nom.
0: Arrête avec ça. Le sud de l'enfance, l'instant où on ne sera pas content. Il ne sera pas content avec moi parce qu'il m'est rire. Allez, depuis 35 minutes exactement, nous reçoit Kev Eli dans les studios. Kev Eli, d'accord. D'ailleurs, il n'y a rien que deux morceaux pour l'instant.
1: Quand nous largue tout le set list, nous on a une dizaine de morceaux, une dizaine de compositions.
0: Et là, on envoyait moins que deux.
1: On envoyait que deux parce que.
3: Non, mais. Rien que deux enregistrés.
1: Voilà, enregistrés, bien fini. Le reste est en studio, là, encore dans la marmite, sur le feu là-bas. Donc, faut attendre une cuillère avant de donner au manger.
0: Ouais, mais bon, on aurait pu renforcer un peu l'apéro quand même. Parce que l'apéro, t'es light, frère.
3: L'apéro, ça, l'est-il live.
1: Ouais.
3: Ah, tu vois, la réponse.
0: Jérôme, pardon.
3: Le rhum, c'est le week-end.
0: Ah, non, quand même pas. La vie d'alcool est dangereuse pour la santé, je vous rappelle juste ça. Donc, il y aura la femme de Zata. Écoute le deuxième morceau, que tu dis.
1: Allez,
3: oui.
0: Alors, deuxième morceau, il appelle le temps, juste que moi, il retrouve. Flair à où, c'est ça?
1: Flair à où.
0: Flair à où? Le flair comme la fleur?
1: Ouais.
0: Allez, nous écoute ça. C'est Kev Eli dans les studios en live.

0: Ah, ils sont ils montent là, hein, quand ils écoutent ça là, ils donnent envie de. Je connais pas que d'ailleurs. D'aller en randonner peut-être.
1: Oui, oui.
0: Bah, rebombe là-dessus parce que oui, j'ai rêvé la garde à moins gros.
1: Ça.
0: Non, quand même pas, Nanmouin.
2: C'est dangereux pour la santé.
0: Oui, effectivement, effectivement. Alors, Flair Aou, pareil, 10 ans, 6 ans aussi.
1: Non, non.
0: Là, c'est.
1: Un peu moins.
0: C'est lui qui l'a écrit.
1: Non, c'est pas moi qui l'a écrit ça de là.
0: Ah.
1: Donc nous, bah, vous connaissez mon manière d'écrire, donc même bien travailler avec d'autres personnes.
0: Ouais.
1: Donc c'est une personne que j'ai pas là, c'est ma très chère amie Emmanuel Guizlo, donc qu'on appelle Manu.
2: Salut Manu.
1: Salut Manu, si vous entendez Manu, nous faire un bel.
0: Salut
1: bisou.
0: Manu.
2: Et Adam, bien sûr.
1: Et du coup Manu, et en fait elle faisait pareil, faisait dans le même temps que m'a connu Jérémy, que m'a connu elle.
0: Ouais.
1: Et à partir en France, elle a revenu et a envie de redécouvrir elle plus son causé, son l'écriture créole, et donc elle a écrit un fond de cœur donc qui est appelé Flair Aou. Donc voilà, elle a, et une fois une soirée, elle a osé faire le causement pour moi, hein, en fait. Okay. Elle dit, voilà, machin, donc on causait, midi, tu sais, on a une série d'accords là, ça allait, je m'y trouve joli, midi, on essaye de faire un petit mélange ensemble, note de haut, pour faire cette chanson là. Et pareil, one shot, et ils sortent Flair Aou comme un.
0: D'accord, elle a pas chanté dessus, elle a juste écrit.
1: Non, elle y ose pas.
0: Elle y ose pas ?
1: Elle y ose.
0: Elle y chante pourtant, non ?
1: Elle a
0: un bon grain de voix ?
1: Elle a un joli petit grain de voix, oui.
0: D'accord, bah, nous salut elle alors, hein. Écoute.
1: Ouais.
0: Peut-être pour l'album ?
1: Pour elle chanter dessus. On a d'autres chansons où du coup on a travaillé en collaboration avec elle aussi, donc ce serait pas mal, mais bon,
0: bah
1: m'y pensera compliqué.
0: Ah ouais.
1: Elle aime bien
0: peut-être.
1: Elle aime bien déhier le. Comment déhier son cahier,
0: là, dans les zones de l'ombre, là c'est femme de l'ombre, la femme de l'ombre.
1: Voilà, et puis les paroles, les jolies, donc elle y arrive quand même à transmettre un truc, et tout le challenge ensuite c'est de prendre ça, de mettre en musique, et que ben, toujours en échangeant avec elle, t'es comment on trouve, machin, même si ben, la musique c'est plus mon domaine que les siennes. Mais pour qu'elle aussi, à la fin, elle dit, ouais, ben, le but, c'est pas de mettre une musique. Si vous pouvez mettre une musique, il faut vraiment que ben, la manière où je chante, la manière où je compose, l'accord que ça choisit, il faut vraiment que lui rentre en symbiose avec les paroles.
0: Ouais, ben, en tout cas, les bien trouvés, parce qu'en fait, là, c'est tout doux.
1: Voilà. Hein,
0: les doucement. C'est presque comme un des autres, hein, musique de reportage.
2: Ouais.
0: Hein, sur La Réunion. Ah, il passe bien, hein.
2: En train de donner des idées, Détroit, attention.
0: Ben, tant que les
1: tant
0: idées
1: que idée,
0: et ce qui appelle à Zot, plus Zot vient. Donc, hein.
2: Ah, ça sera avec plaisir.
1: Ah, avec ben grand voilà. Plaisir.
0: Exactement. Donc là, nous l'avons écouté. Alors, Rendre mon causé, c'était un petit peu plus Maloya.
1: Ouais,
0: là,
1: plaisir.
0: Nous l'avons écouté.
1: Flair Aou.
0: Flair Aou, voilà, justement, parce qu'elle a plus devant moi. Donc,
1: non,
0: Flair
1: Aou.
0: Et on a combien l'album, justement, on aura combien de titres? 7, 8
1: Une dizaine.
0: Une dizaine.
1: Une dizaine, ouais. Nous partirons sur une dizaine, donc. Voilà, donc voilà, déjà deux, reste plus que
0: celui. Ça sera vraiment de ce style-là, c'est-à-dire un peu plus doux, un peu plus maloya, ou est-ce qu'on a d'autres styles, enfin, bien entendu, le violon, est-ce qu'on a un peu plus d'autres styles ou pas?
1: Nous on a un morceau que l'est un peu plus valsé aussi.
0: Valsé? Ah ouais?
1: Enfin, c'est un mélange, c'est un peu bizarre, même, idiot.
3: Un valse rock.
0: Non, mais peut-être c'est
3: oui,
0: ça.
3: Oui, non, mais en fait, le couplet, il est un peu rythmique,
1: un peu valse.
3: Et au refrain, on passe en rock. Qui tape un peu.
1: Toujours.
3: Voilà. Après, les contrastes, en fait, de jouer un peu là-dessus, reste pas dans l'uniforme.
0: Il dort pas, hein.
3: Il imagine bien la Réunion, quelque part. C'est un mélange. C'est un métissage.
0: C'est ça, c'est exactement
3: donc,
0: ça.
3: Il nous fait quelque part un peu
0: pareil. Oui, c'est vrai. Ici,
3: les
0: réputés pour vivre tout ensemble, voilà. Comme l'avait dit Mohamed Hamza, qui était dit à nous, le vivre ensemble, ben, de tout ensemble.
1: Hein. Ouais.
0: Noir, blanc, bleu.
1: Et après, pour les autres morceaux, bah, c'est essentiellement de ce style-là. Hein. Nous essayons quand même de donner du rythme, hein, parce que bah, les importants aussi, nous, pour nous, que bah, ils donnent un peu. Là, c'est pas le rendement causé, c'est pas le plus rythmé que nous n'est là.
0: Ah ouais?
3: Non.
1: Et notre but, vraiment, c'est de faire du maloya à cordes. Donc, il faut vraiment que nous ayons des morceaux où il y en voit. Et les cordistes derrière ils suivent, et même si des fois il faut mis pause guitare ou machin, enfin voilà, nous essayons. La complication de cette composition là, c'est que si vous ne faites pas varier le affaire,
0: ouais.
1: Si vous ne faites pas varier le rythme, si vous ne faites pas varier le manière où jouer ou le style, mm-hmm. Et ben il devient linéaire tout le temps, ou va faire à peu près la même chose.
0: En plus là, tu casses les codes, tu regardes bien, parce que c'est du maloya à cordes avec le violon qui vient rattacher un peu. Style vestimentaire.
1: Oui.
0: Et puis,
1: package, comme
0: si. Ouais, c'est vrai. Moi, Madame Zad, à nous, 10 ans, Zad l'a fait un package. T'es fait exprès. Non. Ça, c'est...
3: Un tigine.
0: En tout cas, le paquet mange bien.
4: C'est vrai que dans... Excusez-moi, mais...
0: Oui?
4: Dans l'idée, nous sommes en train de l'engager un processus de travail qui a commencé il y a 2 ans.
0: Ouais.
4: Et nous aimerions aller au-delà de la prestance scénique. C'est aussi un petit peu de scénographie, un peu de jeu. Parce que... Il dirait pas comme ça, hein, mais c'est des mamans, il a de l'humour, il a de l'amour, mais il a beaucoup d'humour aussi. Pas,
0: mais moi déjà,
3: la couillonnisse et tout.
0: Ouais.
4: Mais et mettre tout ça en valeur pour qui ça nous l'est vraiment, voilà, et ne pas dire, nous monte sur scène, nous fait un genre de théâtre, et puis quand nous rend notre canne, c'est plus le même personnage. C'est quand même nous-mêmes que nous allons essayer de transporter et mettre au mieux sur scène et pour transmettre aux gens l'amour que nous avons pour la musique. D'accord. Et la passion. Voilà.
0: Mais ils voient que c'est la passion, parce que là, au cause, ils voient que c'est ce que je cherche en premier, c'est le partage avec le public aussi. Avec le public, les auditeurs, et puis ça t'y suit Vazot aussi. Donc, en tout cas, il est bien trouvé. Comme il dit, c'est un package, le package est bien trouvé, hein, parce que 5 bonhommes qui montent avec un violon et un rouleur et des voix, en plus la vote, donc... voilà, chapeau.
4: D'ailleurs, nous lance un appel. Si une femme venait intégrer le groupe, on serait content.
0: Quand il entend ça, il pense. C'est tout qu'il entend. Oui, il doit avoir peur.
1: C'est clair.
0: Et mais Manon,
3: courez.
0: Manon.
1: Peut-être.
0: Là, je suis en train de dire ça. Moi, mais il déjà, mais c'est peut-être Manon.
1: Oui, bon, après...
3: Loïc qui est motivé, là, par contre.
1: Ouais. Après, ouais. Connaît plus on a de musiciens, plus les compliqués en tant que leader de gérer...
0: C'est la question que tu viens, c'est est-ce que c'est compliqué répéter avec la vie active que tout le monde en a? C'est le week-end, c'est... le soir, c'est quand?
1: Souvent, c'est le samedi en fin de journée.
0: Ouais.
1: Et après, quand on a un petit créneau, on essaie d'arranger vraiment pour que... Bah, connaît, voilà, tout le monde a sa vie, comme on dit. Pas tout le monde a un emploi du temps que les forcément fixes aussi, donc... Ouais. On essaye d'arranger au mieux. Mm-hmm. Après, bon, ben, là, par exemple, cet après-midi, nous avons une répète, nous, notre 3 seulement, parce que, bon, ben, nous, Ouga est travaillé. Ensuite, après, le violon, on rajoute dessus, le machin, voilà. Nous, on bosse comme ça. Et puis, mais voilà, nous essayons de garder un bon rythme quand même. Hein.
3: Nous profitons justement du fait que, ben, quand on n'est pas disponible, nous voyons nous quand même, si même en petit comité,
0: d'accord,
3: pour bosser les petites parties.
0: Il laisse pas tomber, en fait.
3: Voilà,
0: okay. Qui avance quand même.
1: Voilà.
0: Ok.
3: Ça n'a pas besoin quand le violon, il est pas là, quoi.
0: D'accord. Le violon, il bosse beaucoup. On dirait, hein, de saluer lui. Hein.
1: Oui, voilà. Un acharné, oui.
0: Ouais.
3: T'as un musicien à foutre dans tous les sens du terme.
0: Ah, ouais.
3: Ah oui, il aime faire la route, il aime. Voilà.
0: Bah écoute, c'est un fou, il a bien tombé.
1: Oui.
0: Dans la bande de fous que ça il est. Il faut pas une folle, par contre. Hein, donc,
1: c'est ça.
0: Si tu viens justement, si une dame, il voudrait bien venir. C'est vraiment pour équilibrer un peu les affaires, bah, mais ouais, pas pour amplifier.
1: C'est ça, c'est ça.
0: On est bien d'accord.
1: Elle n'est pas facile. Hein.
0: Bon, Kavelli, depuis 45 minutes dans les studios de Neo FM, et puis dans un instant, on aura droit à un petit live. Et puis, alors, l'album, il sort quand? Est-ce que ça a une date? Elle a été enregistrée ou ça, d'ailleurs?
1: Alors,
0: c'est
1: non.
0: C'est un coup de main pour enregistrer.
1: Oui, donc on a un sacré coup de main du studio, il appelle SOS, donc ce son Océan Studio. Donc c'est
0: SOS, c'est ça,
1: ouais, bien trouvé.
0: Ouais, aussi.
1: Et en fait, c'est un Dallon avec qui m'a joué la musique aussi. Donc que l'a lancé son projet, il lui a proposé à nous d'enregistrer Flair à eau d'ailleurs.
0: Ouais.
1: Et très ravi du résultat. Donc nous va continuer à travailler avec lui. JP.
0: Que nous salue.
1: Bisous
0: JP. Rien que bisous JP. Hein. t'es pas compliqué d'arriver comme ça, de dire ben nous veut ça comme ça, ou malgré ça un Dallon.
1: Bah écoute, franchement, lui nous a toujours été un peu comment dire, frustré en fait avec les sons comme Jérémy disait tout à l'heure avec le côté technique de la sonorisation du violoncelle et du violon. Mais lui a chopé le affaire direct, lui a compris quoi nous veut, lui a compris l'atmosphère, l'univers, etc. Parce que c'est vrai que souvent quand on a un violon dans un morceau, c'est en nappe derrière pour faire joli. Et là, vraiment, lui, il a sa place où lui peut respirer. Et donc, il est important de jouer sur les niveaux comme ça à chaque partie du morceau. Et lui a tout compris. Hein. Nous travaillons serein avec lui. Hein,
0: d'accord. Donc, t'es vraiment, l'a pas eu, je sais pas, sans répétition ou sans pose la piste pour enregistrer. Donc, t'es bien accordé, quoi.
1: Voilà.
0: Il a su un petit peu mettre cette idée sur la piste.
1: Clairement.
0: Bon, ben, en tout cas, JP, c'est un faiseur
1: de miracles.
0: Ah oui.
1: Ah oui, non, franchement.
0: Ah, non, franchement.
3: L'unana n'a totale confiance, du coup.
0: Ah ouais.
3: Suite à ça, ben, oui.
0: D'accord. Et donc, la date de la sortie, ça va pas dire moins?
1: Ben écoute, là, nous, on est en train de bosser pour Santalu fin 2019. Donc, Noémeré.
0: Cadeau de Noël, quoi.
1: Voilà, Noémeré serait notre cadeau. Noémeré serait le cadeau pour d'autres personnes, nous espérons aussi.
0: Ouais.
1: Et bon, en tout cas, nous en train de tout faire là pour boucler le studio. Et puis, ben, on connaît, comme il disait, on est pointilleux. Donc, moi, des fois, moi, pas trop content. Tiens, là, je suis pas trop bon. Il faut mieux en faire. Le JP est chiant. Le JP tout le temps, il dit, oui, chiant ou machin. Il trouve les bons maintenant, mais il m'y revient. Tu connais déjà où il n'est pas satisfait ou. Elle vous propose de monde, quoi. Mais
4: vu
1: donc,
4: l'accent de JP que Loïc fait, vous comprenez que c'est quelqu'un du sud également. Hein.
1: Ouais, il habite dans les hauts. Hein.
0: Oui, m'a compris que vous êtes tous travaillés dans le sud, il vient pas dans l'ouest, rien. Donc, ouais, m'a compris. Bon, apparemment, là, est chaud pour le live, là, apparemment. Il est fatigué, quoi, c'est aussi, moi. Hein.
1: Oui, mais par contre, j'ai rien préparé. Alors, moi, Mickey, pas quoi.
0: On baisse la musique, quoi.
1: Que vous préférez. Nous peut faire soit un des morceaux qu'on passe, mais en version live. Ou nous peut, bah, comme alors, dis, donner un wenti.
0: On veut que Midia Oku chante.
1: Ouais.
0: Moi, j'aimerais bien que vous chante. Alors, c'était qu'on a la voix de un peu Bernard Giron, là. Okay, donc,
1: ouais.
0: On a ça.
1: On m'en causait, ouais.
0: Ouais. Je vous dis, moi, que Midi décide. Moi, il me demande à autour.
1: Allez,
0: moi,
1: à où, là,
0: donc,
1: là,
0: on a ça. Après, on a la petite balade. Enfin, la petite balade. Comment il s'appelle, Slove?
3: Slove, non. C'est Jean Masque, là, dit Slove. Ouais, hein. Ah non, moi, m'y vole pas les droits d'auteur, moi.
4: Oui, nous c'est inventé, nous inventons un slove,
0: d'accord, le slove, un petit bout de le slove, et puis pour cadeau pour les gens qui regardent d'ailleurs, qui arrivent toujours, peut-être un morceau que
1: ben, n'a pas le petit vals midi zéro tout à l'heure.
0: Ah ben voilà,
1: machin.
0: Donc ben
1: pas,
0: écoute,
1: pas permettre à autre
0: voilà,
1: monde.
0: Donc voilà, essayez pas partager un petit peu le micro, il y en a deux micros, et donc comme t'es pas trop prévu, que
3: non,
0: maman,
3: je
0: chante
3: pas, il tape seulement lui.
0: D'accord, donc c'est où il chante, hein, ouf le cœur.
3: Le cœur, oui.
0: Et donc, bah, il est bon, d'avoir si juste sur la guitare, il sort bien. Hein, ou dis-moi s'il est bon, s'il est assez fort ou pas. On force un peu ça de micro. Là, est-ce qu'il est bon, beau?
1: Est-ce que tu veux que je recule un peu?
0: Ouais, un petit peu. Allez,
1: mieux,
0: vas-y.
1: Hein.
0: Oui. Et puis, vous baissez un petit peu haute micro. Mais rappelle que dans les studios, depuis 50 minutes, c'est Kevelli. Et là, on a droit. Alors là, franchement, le cadeau, c'est le live que. En direct. Monsieur, c'est comme ça que tu veux, donc soit tu fais un laisser ou c'est, tu envoies comme ça.
1: Envoyez comment?
0: Allez, envoyez comme ça alors. Et baisse mon micro.

0: quincaillerie chez Pierre.
1: Hein? Eh ben dis donc, bah oui, alors on est pas mal du tout le petit Lion's Club, bravo, hein, merci encore.
2: Merci, merci à vous.
1: Allez, nous on fait un note.
2: Allez, nous fait flair à vous, c'est ça?
1: Ouais,
2: ah,
1: c'est
2: oui,
1: ça.
2: Le S-Love.
1: Le S-Love, oui.
0: S-Love.
1: Ouais, les droits d'auteur, les... attention.
0: À toi, Zomask.

0: arrêter, ben frisson, il arrête pas mon petit moment, il faut arrêter, quand même, pas bon du tout, hein.
1: Ou bien coupe la clim.
0: Sinon, enlève la clim, ne n'est pas dans le ciel, là, ou mort.
1: Tu le prends là,
0: oui. En tout cas, super live, hein. Alors là, mais il comprend pourquoi Lila a enregistré vite fait aussi, hein. Parce que là, c'est pareil que le morceau, en fait, hein. Juste que les micros, bah, malheureusement, elles sont mal placées, mais alors là...
2: Oh bah c'est les conditions
1: live. Ou qu'on comprend mieux pourquoi ils appellent ça un slow.
0: Ah oui, non, les vrais, mais préfère écouter ça qu'aller écouter un vrai slow, quoi, aussi. Hein? Alors, en plus,
1: tu sais que je suis un gars qui fait ce battement de cœur d'ailleurs.
0: Ah oui, là. Oui.
1: Je ne vais pas dire parce qu'il ne faut pas. Nous aimons travailler tout le monde, mais ce slow-là, il est quand même quelque chose.
0: Get out of it!
1: C'est éventant. Hein?
0: Non, mais c'est un package.
1: En même temps, ça l'éventant.
0: Franchement, c'est un package, je l'ai bien trouvé. Alors là, respect. Bon, mesdames et messieurs, merci à vous en tout cas. Donc, les pourquoi finir, reste même. C'est tout qui arrive. Ben, anti-live, là, un endroit live de Kevelli.
2: Ouais, franchement, là, vraiment, parce que c'est sympa, hein, parce que normalement, c'est un morceau là pour qu'on. La Pouco sorti. Donc c'est un morceau qui a été composé avec l'aide de Maya, donc Maya Kamati.
0: Ah ouais.
2: Et donc là, le Mania l'a écrit à lui. Donc ben c'est un, il ressemble à un conti, une valse rock comme Zilon. Mickey passe va trouver le nom ça de même parce que nous au bout de pour trouver un style appelé Lou Cachette.
0: Et Lou Cachette.
2: Ouais. Et d'ailleurs.
1: Je pense qu'on a fait ça.
0: Ouais.
1: Dans longtemps, on était joué Lou Cachette.
0: Eh oui. Ah. Vous allez prêts?
1: Allez,
0: on est parti pour Lou Cachette alors.

0: Ah ouais, les gars, franchement, là, frissons immondes, des chinmounes, t'es là, là. Ah oui, c'est pas mal du tout. Ah, en tout cas, il y a soif, lui.
1: Il a trop chanté.
0: Il a trop chanté.
2: Il
0: chante pas. Non, si.
3: Pas encore.
0: Il faudra gérer, vous donne des coups,
3: hein,
0: j'irai même.
3: Non, mais notre NCF, elle chante les trois noix. Allez,
4: il me donne déjà des coups. Si en plus, il me donne des coups, je m'en sortirai.
0: Non, ça, c'est bon, ça. Non. Ah, trop fort. En tout cas, merci. Hein, merci pour cela. T'es magnifique. Hein.
1: Ouais, bah écoute, un vrai plaisir. Et puis, non, mais me trouver, il entendait bien.
0: Ouais, ça va.
1: Dans une condition.

Sugar, Wilco et Setia, trois potes, c'est la position 35 de Clubbing Chart. Maluma arrive maintenant 34e. Dave et Tiakola qui gagne 3 places pour Méridian, c'est la suite. Et Tayla, elle aussi en progression pour Water, numéro 32, plus 5 places cette semaine dans Clubbing Chart. On a ici les 40 hits les plus mixés par les DJ et les radios, les meilleurs hits dance de la semaine réunis pendant 2 heures.

Skin, ils sont classés deux fois avec le nouveau titre René, toujours 31e. Et puis avec Baby Set, qu'on va s'écouter le bon remix tout à l'heure, à la position 28 avec plus 6 places. Autre son pop rock, Imagine Dragons, le remix de Waves par MK91. Imagine Dragons, 29e, plus 6 places.

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El Pigobi, c'est lui qui a remixé ce bon titre de Taylor Swift, Cruel Summer, dans Club In Chart. Ça se passe bien, numéro 27. La suite, c'est Euslan Foiré avec Gazo, Sayan, Calais 26e. Pink, toujours bien là, depuis un sacré bout de temps avec Trustfall, 25e. Et puis le son de

Rosalia, 24e, plus 6 places, ça se passe bien. Time Machine 1985, là aussi, une belle progression, puisqu'on a 11 places de plus. On a toujours les Kalema qui sont là, 22e, ils gagnent 4 places. C'est le remix de Drench Hill pour Notre Danse. Il y a aussi Willy William, il est entré il y a 2 semaines. Il gagne encore 6 places, le voilà 21e cette semaine.

Life is Life, nouvel opus de Willy William, numéro 21, c'est plus 6 places, deuxième heure de Clubbing Chart, avec Loy, la chanteuse allemande, c'est Gold, remix de Tommy et Naina à découvrir d'ici quelques instants, numéro 19. Kenya Grace arrive aussi, 18e, elle progresse fort hein, cette semaine, plus 12 places. Et Bennett, vois sur ton chemin, le chemin qui donne sur la 17e place.

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1: Bonjour à Sixte Fer à Cheval en Haute-Savoie, où une femme a été emportée hier soir par une crue soudaine du Giffre. Les opérations de secours continuent pour tenter de la retrouver. La victime est une touriste originaire du département de l'Oise. Dans le Var, les températures doivent monter aujourd'hui et le Mistral se lever, ce qui risque de favoriser les reprises de feu dans l'incendie qui s'est déclaré près du massif du Gros Bessillon. Quelques 1200 pompiers sont toujours mobilisés pour lutter contre les reprises du feu qui a parcouru près de 1850 hectares. Des dégâts très importants en Isère au lendemain des violents orages qui ont touché le département. La municipalité de Tencin a publié des photos impressionnantes et a appelé les habitants à la prudence. À Montalieu-Versieux, une mini-tornade a traversé la commune. 300 personnes ont été privées d'électricité. La tempête a fait 2 blessés légers dans cette commune du nord du département. Présenté comme l'un des fondateurs de la DZ Mafia, Mehdi Laribi a été interpellé en Algérie à la fin juillet et placé sous contrôle judiciaire. Cet homme de 36 ans qui dispose de la double nationalité française et algérienne est soupçonné d'avoir trouvé refuge en Algérie, d'où il opérait. À Taïwan, les grands exercices militaires annuels visant à préparer les habitants à une potentielle invasion chinoise ont débuté ce matin. Ils se dérouleront jusqu'au 14 août au programme des simulations de combat ou encore de blocus chinois. Les rebelles houthis du Yémen annoncent avoir attaqué un pétrolier saoudien au large de Yanbu, port saoudien en mer Rouge, dans le cas du blocus qu'ils avaient annoncé à l'encontre de la flotte saoudienne. C'est la fin de ce flash, une très bonne journée à toutes et à tous.
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Bennett, le DJ avec ses choristes numéro 17 dans Club In Chart. Voilà la gagnante de l'Eurovision de l'année d'avant, c'est Laurine Tatou, restée très longtemps numéro 1 avec ce titre dans Club In Chart. Bah, elle prépare son nouvel album, Laurine, là. Elle est 16e, elle perd une place

Bon, elle perd 5 places cette semaine. Dua Lipa, elle arrive 9e. Elle gagne une place. C'est le nouveau titre, Houdini, que je vais vous faire découvrir d'ici quelques instants. Il y a aussi Jungeli, Jiménez, Alonso, numéro 8 pour Petit Génie. On écoute les 40 hits les plus mixés par les DJ et les radios cette semaine. Je vous fais découvrir une nouveauté hors classement, le remix de Jungkook, Standing Next to You, c'est dans Clubbing Chart.

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0: 5e, Offenbach, plus 3 places, ça c'est pour Que Black. Numéro 4 maintenant avant Lewis Capaldi, il progresse fort aussi, plus 5, numéro 3.
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Inigo Quintero, deuxième de Clavin Chart comme la semaine dernière. Troisième, Lewis Capaldi, c'est le remix de Wish You The Best. Quatrième, Que Black, cinquième, Offenbach. Et notre numéro 1, c'est Sia, Gimme Love, qui s'offre le remix de Armin Van Buuren. À très bientôt pour le prochain classement. Ciao.

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